20h09 dans les soirées Country Pop, Ariane qui vous accompagne. J'espère que vous passez un excellent mardi jusqu'à présent. 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Salutations à certains dépositeurs, notamment le dépanneur Viviane du côté de Saint-Tite, le marché Tradition à Saint-Tech, le Jean Coutu du boulevard Royal à Shawinigan, le Arnois La Fortune et Fille du côté de Laval, Pré-Tabagie Grand-Père à Louisville, le Pétrole Expert à Mont-Carmel, ainsi que le dépanneur comme au bon vieux temps de Saint-Étienne des Grès. Alors, il y en a vraiment partout des dépositaires. La liste complète se retrouve au countrypop.ca. Voici Projet Orange, c'est de Héros à Zéro à Country Pop.

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le cœur de Blitz et d'une heure de hit, sans d'arrêt, Ariane qui vous accompagne. J'espère que vous passez un excellent mardi jusqu'à présent. 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Alors, parfait là, pour un spectacle d'humour, un jeudi soir du côté de Shawi. Voici Kevin Chouinard, c'est Mathieu.

l'écoute des soirées Country Pop. Ariane qui vous accompagne. J'espère que vous passez une excellente soirée. Salutations à toutes les femmes qui sont présentement du côté du Colisée Vidéotron. Parce que ce soir, c'est la fameuse soirée des Lilas. Bien, bien hâte de découvrir le montant amassé ce soir. Parce que vous le savez, hein, c'est une cause qui me tient à cœur pour la recherche du cancer. Et en plus, ben, tout cet argent-là reste ici, dans notre belle région, pour venir en aide aux femmes et aux hommes là, qui doivent se battre, qui doivent... à tous les jours là, pour rester en vie littéralement et qui ont besoin d'avoir des hébergements pour eux, pour leur famille. Alors, c'est à ça que ça sert l'argent amassé ce soir. Alors, bien hâte de voir combien on aura amassé lors de cette belle soirée. J'y ai participé l'année passée. D'ailleurs, il y a notre collègue Brigitte Boisjoli que vous allez pouvoir retrouver là, de demain 16h au retour à la maison, qui était chanteuse l'année passée sur cet événement-là. Vous allez faire toute une soirée. Alors, vraiment, salutations à... toutes les femmes qui ont emboîté le pas. Vous êtes plus de 1000 présentement au Colisée Vidéotron. Et merci une fois de plus aux organisatrices derrière la soirée des Lilas de faire cette super de belle campagne de financement pour venir en aide aux gens atteints par le cancer dans la région. Et demain, on vous dévoilera officiellement le montant amassé pour cette belle soirée. Voici Sally Folk, c'est Heureuse Infidèle à Country Pop.

déjà la fin pour moi dans les soirées Country Pop. Un bonheur de vous avoir accompagné. J'espère que vous avez passé une excellente soirée jusqu'à présent. On va pouvoir se coucher tôt ce soir. Pas de game de hockey et encore moins de prolongation. Mais là, on reprend des forces pour le match de demain, bien évidemment. On en jasera tout au long de la journée. Il y a Nathalie Simard qui vous accompagne dès 8h30 avec 92 minutes de hit sans arrêt. Retrouvez également Brigitte Boisjoli dès 16h dans le retour à la maison. Quant à moi, je vous retrouve à compter de 18h demain pour le prochain Top 6 à 6 d'ici là. Mais on se laisse avec les soirées 100% musique franco. Et celui qui ouvre le bal, on a eu la chance de le voir samedi soir du côté de Montréal au Grand Prix de Montréal pour la portion spectacle. Je parle de Bryan Adams qui nous chante en français. Pour débuter cette soirée, voici Me Voilà à Country Pop. À demain tout le monde!

0: Mardi 26 mai 2026. Ici Robert Savard, en manchette. L'industrie de la construction fait face à une importante pénurie de travailleurs et les prochaines années pourraient être critiques. Le samedi 30 mai prochain, dès 9h, c'est un rendez-vous au parc Saint-Maurice de Shawinigan pour l'événement « Je bouge avec mon doc ». Mais auparavant, pour débuter, un accident de la route a fait un mort à Shawinigan. Selon la Sûreté du Québec, un automobiliste a percuté une pelle mécanique qui se trouvait en bordure du boulevard des Hêtres, à proximité de la 38e rue, un peu après minuit aujourd'hui. Le conducteur du véhicule, un homme dans la quarantaine qui était seul à bord du véhicule, a été transporté à l'hôpital où son décès a été constaté. Une enquête est présentement en cours. Les policiers de la MRC de l'agglomération de Latuc ont effectué une perquisition visant une résidence située sur la rue Kitchener à Latuc. Au cours de cette opération, les policiers ont saisi plus de 2 900 $ en argent canadien, plus de 395 grammes de cocaïne, une quarantaine de comprimés de méthamphétamine et environ 2 grammes de crack. L'opération, qui s'est tenue le 21 mai dernier, a mobilisé plusieurs policiers, des enquêteurs ainsi qu'un maître-chien de la Sûreté du Québec. Un homme dans la trentaine a été arrêté sur place et pourrait faire face à des accusations ultérieurement en lien avec le trafic de stupéfiants. L'industrie de la construction fait face à une importante pénurie de travailleurs et les prochaines années pourraient être critiques. Dans un rapport publié hier, la Commission de la construction du Québec souligne qu'environ 17 000 travailleurs devront être recrutés d'ici 2030. La demande est en croissance et certains métiers sont frappés par le vieillissement de la population. Mélanie Malenfant est vice-présidente à la Commission de la construction du Québec.
1: Il y a des perspectives là, extraordinaires dans l'industrie de la construction présentement. Historiquement, c'est un rapport qu'on lance à chaque année. Puis ça nous permettait de diriger les gens vers un métier plutôt qu'un autre pour répondre aux besoins qui sont anticipés. Mais maintenant, il y a tellement de besoins dans tous les métiers que je dirais les perspectives d'emploi là, sont très bonnes à excellentes là, dans l'ensemble des métiers de la construction.
0: L'industrie de la construction en Mauricie-Bois-Franc devrait connaître un léger ralentissement, mais l'activité restera élevée. Selon la Commission de la construction du Québec, il faudra 900 nouveaux travailleurs par année d'ici 2030 pour combler les départs à la retraite. Les métiers les plus recherchés sont les charpentiers menuisiers, manœuvres électriciens et couvreurs. Malgré une baisse prévue dans le secteur industriel après les grands chantiers liés à la filière batterie, plusieurs projets majeurs comme Nemaska Lithium, Olimel et Enercycle continueront d'alimenter les besoins. En moyenne, 13 400 personnes seront nécessaires chaque année sur les chantiers de la région. Stephen Guilbeault pourrait se retirer du caucus libéral dès cette semaine. C'est ce que 4 sources du gouvernement Carney ont indiqué à CTV News. L'ancien ministre de l'Environnement n'a pas caché ses désaccords avec certaines décisions de Mark Carney dans les derniers mois, notamment les reculs sur plusieurs enjeux climatiques. Toujours selon CTV News, Stephen Guilbeault continuerait de siéger comme indépendant, mais ne compterait pas se représenter lors des prochaines élections. Questionné à ce sujet ce matin, le premier ministre Mark Carney n'a pas voulu commenter. Le samedi 30 mai prochain, dès 9h, c'est un rendez-vous au parc Saint-Maurice de Shawinigan pour l'événement « Je bouge avec mon doc ». C'est l'occasion idéale pour la population de Shawinigan et des environs de prendre l'air et de s'activer en compagnie de médecins et de professionnels de la santé et des services sociaux de la région. Dans une ambiance estivale et festive, les participants pourront ainsi marcher ou courir la distance de leur choix, entre 1, 3 ou 5 kilomètres, et s'initier à différents sports grâce aux ateliers de découverte. Couronné de succès depuis la première édition en 2012, « Je bouge avec mon doc » a été créé par le docteur Sébastien Burel, médecin de famille à Shawinigan. Pour cette édition, le docteur Mathieu Duchesne représentera ses collègues du corps médical. Catherine Borras, fondatrice de l'événement « Une fille qui court » et reconnue pour son implication auprès de l'équipe féminine « Les Roses », représentera la population. Le chef péquiste Paul Saint-Pierre Plamondon a refusé de commenter un nouveau rapport de l'organisation Oui Québec qui fait état de critiques à l'égard du mouvement souverainiste actuel, notamment sur la question du vivre ensemble. Les organismes Unis pour l'indépendance, aussi appelés Oui Québec, ont tracé ce constat en interrogeant 50 organisations de la société civile. Monsieur Saint-Pierre Plamondon juge que le rapport ne s'adresse pas directement au Parti québécois.
2: Ça ne vise pas le Parti québécois, donc j'ai pas à commenter. Il s'en dit des choses dans la société civile. J'ai pas à commenter tout ce qui se dit dans la société civile, puis j'ai juste à... Ce que je veux ce matin, c'est simplement réitérer que notre approche, elle est responsable.
0: Mais comme l'indique la députée libérale Madoua Nika Cadet, Paul Saint-Pierre Plamondon devrait se sentir visé.
3: C'est un mouvement qui crée énormément de divisions. Je pense qu'on va laisser les séparatistes donc se démêler entre eux par rapport au rapport de Oui Québec. Mais certainement, je pense que le chef du Parti québécois Québécois devrait se sentir concerné.
0: Voilà qui complète l'information. 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
1: Aujourd'hui, dans les Crinqués, on est dans,
2: oh Dieu!
1: On est dans l'expérimental. On est dans le voodoo. On est
2: dans le voodoo, voyons, Yannick!
3: Hey, là, on pique pas de
1: voodoo. L'ésotérisme.
3: Hey, madame, et nous, on se calme, là. Il s'est passé quelque chose. J'ai soulevé ça un petit peu hier dans nos crinquas, ouais. Je pense. Puis, on voulait revenir là-dessus parce que, Steph, toi aussi, c'est passé une couple d'affaires. Mon père, qui est mort depuis un mois, eh bien, en fin de semaine, il y a un miroir très lourd qui est tombé, OK? Mais bien installé, là. On parle pas d'une affaire qui était collée avec des scotch tape de marde.
2: Non, c'est la tape qui vend au truc géant.
3: Puis, tu sais, ça fait des années qu'il est collé, ce miroir-là, OK? C'est pas une affaire qui a été collé il y a deux semaines, OK? On parle d'années, hein?
1: Ouais.
3: Et il est tombé, il est pas cassé. C'est super bizarre, OK? Un gros miroir de salle de bain lourd, là, qu'on parle. Et là, j'ai fait comme, c'est donc bien étrange, tu sais. Fait que je suis allée lire là-dessus. En fait, c'est ma mère qui est allée lire là-dessus, Joanne Minou. Et là, mais check bien qu'est-ce que ça veut dire. Puis tu sais, moi, il fallait que je fasse la paix avec bien des affaires avec la mort de mon père et lui aussi, parce que ça s'est mal un peu fini, nous deux. Et c'est marqué la fin d'un cycle ou une libération énergétique. OK, c'est ça que ça veut dire, là. Perçu comme le signe qu'une énergie stagnante ou négative a été brisée ou qu'un message de vos guides spirituels vous invite au changement. Ce qu'on veut, c'est mettre ça en arrière. On le sait, là, tu sais. Quand quelqu'un décède, tu dis, OK, on fait un ménage aussi de dire, regarde, là, tu sais, là, ça va achever tout ça, là, c'est ça. Et ça, c'est la veille de la lecture du testament de mon père. Ça a été une bombe, la lecture du testament dans notre famille. Fait que la veille de la lecture, tu comprends que ça c'est arrivé. Fait que je me suis dit, wow!
2: Ah.
3: Oh, ça me fait mal, tu sais, il s'est passé quelque chose. Il y a aussi que quand je suis arrivée chez nous, sa photo est tombée par terre et sa photo s'est décollée du carton que j'avais fait faire. C'est super étrange, c'est presque impossible, tu sais, quand tu fais faire un carton plastifié, c'est pas possible que ça se sépare, tu sais, je sais pas passer ça. Ça s'est fait, donc ça. Et ma mère, elle, c'est la lumière du four qui a clignoté pendant à peu près 5 minutes. Et après ça s'est terminé. Bon, pour vrai, là, c'est un mystère, je sais pas trop pourquoi, mais toi, Steph, qu'est-ce qui s'est passé? C'est passé quelque chose, toi, cette nuit? Mais c'est plus à ta mère que c'est arrivé.
2: Oui, exactement. Écoute, ma mère, elle s'est réveillée en plein milieu de la nuit parce que le chat arrêtait pas de miauler dans le salon. Mais tu sais, le chat, il miaule jamais, à part quand il veut du pâté à 6 heures le soir. Mais sinon, c'est un chat que t'entends pas, là, tu sais. Puis okay. Là, ma mère, elle se réveille, elle dit, voyons, y a-tu un chat dehors que j'entends miauler? Ben non, c'était vraiment le chat à ma mère qui miaulait sans arrêt dans le salon. Fait que là, ma mère, elle retourne se coucher, puis en arrivant devant sa porte de chambre, elle dit, c'est comme si il y avait un poster collé sur la porte, là, ça faisait vraiment comme un carré blanc, full illuminé, là, puis tu sais, maman reste au deuxième, puis sa chambre n'est pas vis-à-vis la rue, là, tu sais, fait que ça peut pas être les lumières de char, là. Elle dit, ça fait vraiment là, comme un carré de lumière, là, vraiment là, intense, puis pouf, ça a disparu d'un coup sec.
3: Eh ben, c'est donc bien bizarre.
2: Ouais, c'est vraiment bizarre. Eh
1: ben. Ouais. Moi, je vous écoute, puis je me dis que oui, j'y crois quand même un peu. Je me dis que, tu sais, puis souvent, ben, vous autres, vous vivez ça, tu viens de vivre quelque chose avec ton père, ben, ouais. Avec ton frère. Je me dis, bon, si ça peut vous faire du bien de penser que, ben, go, tu sais, c'est correct, là, j'ai rien contre ça, mais peut-être que, moi, j'ai jamais vécu ça. Peut-être que si ça m'arrivait aussi, là, je dirais, ben là, oui, c'est ça, mais, tu sais, moi, j'avais une lumière dans le sol qui clignotait hier, mais ben, si j'avais eu de la mortalité dans la famille, je me serais peut-être dit c'est un signe que ben, ma lumière, je l'ai changée puis elle est juste brûlée. Là, c'est comme...
2: Ouais, mais ça, oui, mais il n'y a rien d'extraordinaire dans une lumière qui flash. Là.
1: Ouais, mais tu sais, parce que Brigitte a parlé de la
3: non,
1: lumière
3: du four,
1: sa mère. Ou, tu sais, mettons, ça m'est déjà arrivé, moi, qu'un miroir tombe chez nous, mais tu sais, j'avais pas de mortalité dans ma famille. Le miroir, il a juste tombé.
2: Mais, ouais, mais comme... ça fait 5 ans que je te fais raconter ça, Yannick, puis il ne croit pas encore. Mais raconte-nous l'histoire du micro-ondes quand la grand-mère de ta blonde est décédée.
1: C'est vrai.
2: Puis check pas, il croit pas à ça encore.
1: La veille, le lendemain, le soir de Noël, la grand-mère de ma blonde est à l'hôpital, puis on sait que ça va pas bien, puis tout le kit. Puis à un moment donné, je mets de quoi dans le micro-ondes, puis le micro-ondes arrête, net frais de sec. Il y a comme le breaker a sauté, le micro-ondes fonctionne plus.
2: Le micro-ondes a sauté.
1: A sauté carrément, puis ben ça a donné avec le fait que la grand-mère de ma blonde est décédée ce soir-là, tu sais, à l'hôpital.
3: Non.
1: Fait que,
2: mais il croit pas à ça.
1: Je me dis, tu sais. C'était son micro-ondes à elle qu'elle nous avait donné. Fait que,
3: mais bon. Là, c'est sûr que tu crois pas. Ça dépend de.
1: Ben, c'est pas que j'y crois pas, mais je me dis, c'est peut-être un addon aussi. Tu sais, oui. J'aime ça y croire que tu vois, c'est un signe qu'elle nous a envoyé, mais ouais. Tu sais, je me dis, ben le micro-ondes il a peut-être juste sauté parce qu'il était fini là, tu sais aussi.
3: Ouais, mais ça se peut, tu sais. Mais c'est ça. Mais tu sais, comme la lumière, tu sais, qui clignotait dans le four, tu sais, j'ai télé là-dessus. C'est sûr que tu peux dire, ouais, écoute, ça achève ton four au moment, mais tu sais, ouais. Clairement, si c'est une lumière presque neuve, ils disent que c'est vraiment un être qui essaie de communiquer avec toi. Mais tu sais, ça là...
2: C'est une lumière de faux, là. Moi, je m'excuse, mais en 31 ans, j'ai jamais vu une lumière de faux mourir.
3: Non, mais c'est ça, moi non plus. Ben, exactement. Fait que tu sais, je me dis, bon, tu crois bien à ce que tu veux croire.
1: Ben oui.
3: Mais moi, je pense que tant aussi longtemps que le défunt a pas fait le ménage avec des choses qu'il faut qu'il règle, il rôde encore, puis après ça, il s'en va. Ouais. Non,
1: moi, je suis d'accord avec tout ça, mais je me dis, j'ai toujours une petite pensée derrière moi. Tu sais, j'ai comme le petit diable en arrière qui me dit, ouais, mais c'est peut-être parce que ta lumière était juste brûlée. Tu sais, c'est comme...
3: Oui, on va l'appeler ration, celle-là, la ration rationnelle.
1: Ah,
3: oh, mais bref, vous croyez pas ce que vous voulez croire, ben, mais oui. En tout cas, moi, ça m'a fait quelque chose. Fait que, c'est sûr que là, ouf, j'ai dit, OK, Brigitte, là.
1: Je comprends.
3: Oh, oui, c'est ça. Fait que, il reste que, moi, je pense que tout ça, c'est pas réglé encore. Là, t'sais, là, on fait encore un beau ménage. Je pense qu'il travaille encore, mon père,
2: ouais.
3: Présentement.
2: Ah,
3: oh, oui. Ah, oui.
2: Ah.
3: Petit pied.
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1: Il est à midi et pile ou avec du gros soleil présentement, 20 degrés comme température avec l'humidex, ça nous donne 24 un peu partout en Mauricie. Puis là, il y a, comme je vous ai dit tantôt, veille jaune, veille d'orange violent là, pour l'après-midi et la fin de la journée. On surveille ça de près, bien évidemment. C'est pour toute la région de la Mauricie. Robert Bernard de la Salle des Nouvelles est avec nous en studio. Robert, visite colorée ce matin. C'est toujours coloré oui. avec le maire de Louisville-Mondé avec son plus beau chapeau et son plus beau, souvent son nœud papillon. Je pense pas qu'il y en avait aujourd'hui.
2: Il n'y en avait pas.
1: Il n'y en avait pas aujourd'hui. Des fois, il n'y en avait pas tout le temps, mais son chapeau, lui, ça, c'est sûr. Tu as parlé avec lui, notamment, du fait qu'il y a eu l'Union des municipalités du Québec là, qui ont tenu un congrès récemment et on a parlé de l'augmentation des taxes. On n'aura peut-être pas le choix d'augmenter les taxes municipales encore une fois pour être capable de réparer les rues, réparer les trottoirs, réparer tout ce qu'il y a à réparer dans les municipalités. Mais là, M. Dehaye n'est pas trop d'accord avec ça.
2: Écoute, il faut dire que ce rapport-là qui a été présenté aux assises de l'UMQ à Québec il y a deux semaines, Yannick, est signé par une... Il y a deux personnes, mais une de ces deux personnes-là, c'est l'ex-ministre fédéral des Finances du gouvernement, je crois, de Jean Charest, Monique Gérond-Forget,
1: qui
2: co-signait, exactement. Ouais. Et dans le fond, ce qu'on disait, c'est que le rapport... recommande, si on veut, de hausser les taxes plus qu'elles ne le sont dans les municipalités. Pourquoi? Pour combler le déficit qui est créé par, si on veut, le projet de réfection des infrastructures, des égouts et tout ce qui entoure les besoins pour desservir la municipalité comme toutes les autres au Québec. Et le rapport disait que, écoutez, si on fait pas ça, on voit un trou en ce moment de plusieurs milliards de dollars que les municipalités ne peuvent assumer, donc elles dépendent en gros de Québec pour pouvoir les faire, mais par section. Et voyant le gouffre, ben, on voit que le maire Dehaye était irrité d'abord. Et on va l'écouter, il nous explique qu'il est complètement contre la proposition.
3: Complètement en désaccord, les gens n'ont assez. On peut plus augmenter les taxes, monsieur. On se maintient. C'est bien sûr qu'on augmente avec ce qu'on vit. Ils disent le coût de la vie a monté de 3%. On y va avec 3%. La gelée, ça va être dur de geler les taxes. Le coût de la vie est à 4, on essaie d'aller en bas. Mais là, il va falloir qu'on lâche de donner aux étrangers. Si on va aider d'autres pays, il va falloir qu'on dise on a nos compagnons. Chez nous, au Québec, là, aidons-leur. Nous, Louisville, Canadel, Bermex, Omnifab.
2: T'as vu que ça n'a pas été long.
1: Oh, hein? Non.
2: Alors, pourquoi il dit ça? Comme je te disais d'entrée de jeu au début de l'émission, Yannick, c'est que c'est un homme qui fait beaucoup de terrain. Il entend, et c'est la raison pour laquelle je l'ai questionné sur ça. Qu'est-ce que les gens vous disent en premier? Coût de la vie, coût des logements beaucoup trop haut, et coût de tout. Dans le fond, tu vas à la quincaillerie, tu vois que tout augmente. Dans les restos, c'est la même chose, mais dans les matières premières, des besoins nécessaires pour la vie, ben ça coûte cher. Ouais. Je parle même pas d'essence encore ici, où on voit, on est près à 2 $ le litre ici. Alors, ça n'a pas de bon sens. Et c'est la raison pour laquelle il m'a expliqué que ça, ces commentaires-là, c'est très important, on va
3: les épiceries qui ont augmenté, les loyers qui ont augmenté, les gens de Louisville, le mot maintenant, c'est on n'arrive plus, monsieur le maire, d'orer mes trois enfants, mon mari travaille, même les banques alimentaires, où justement, j'étais à banque alimentaire la semaine passée, là, ça n'arrive plus, monsieur. Il manque d'argent, on vit une inquiétude, mais ça va arrêter où?
1: Ouais. C'est ça, puis les municipalités aussi, là, on parle du coût de l'essence, les municipalités aussi le vivent, le fait que l'essence augmente également là aussi.
2: Ben oui, et il y a des projets, Yannick, faut pas l'oublier, j'ai un blanc de mémoire, là, mais il y a quelques projets à Louisville qui ont été retardés, sinon complètement annulés.
1: Il n'y a pas le dragage de la rivière, entre autres, là,
2: oui, qu'on exactement,
1: a reporté,
2: la rivière du Loup.
1: Ça coûtait trop cher.
2: Exactement, ça en est un, ça. Alors, à faire des choix comme ça, ce que disait le rapport, c'est qu'on ne peut plus continuer de cette façon-là. Ils appellent ça, eux, ce qui avait été fait avec les taxes municipales, que ce n'était plus à jour. Et il recommandait dans le rapport de créer un fonds aussi pour pouvoir amasser de l'argent pour les infrastructures. Enfin, il n'y a rien de fait. Puis comme tu vois, c'est pas le seul maire au Québec qui dit un nom catégorique.
1: La situation est pas mal pareille partout. Merci beaucoup, Robert, de ces détails-là. Tu reviendras un petit peu plus tard tantôt. On va se parler de Québec solidaire.
2: Oui.
1: Il y aura une assemblée d'investiture ce soir dans Masquidongé, donc on s'en parle tantôt.

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1: Ouais, c'est une belle heure du lunch, vraiment. Donc, si vous avez l'occasion d'aller faire un petit tour à l'extérieur, c'est quand même confortable, même chaud, je dirais. On a 20 degrés 24 avec l'humidex. Et on vous rappelle que toujours cet avis, là, présentement, là, cette veille d'orage violente pour la région cet après-midi en fin de journée. On parle de pluie là, quand même importante. On parle également là, d'orage là, qui pourrait sévir donc dans la région en fin de journée. On vous tiendra au courant, bien évidemment. Robert est avec nous à nouveau. Robert Bernard est avec nous à nouveau en studio. Robert, on parle d'élections qui s'en viennent, hein, élections provinciales.
2: Ben
1: ça
2: oui.
1: S'en vient. Au mois d'octobre prochain, il y a des annonces de candidatures. Plusieurs partis l'ont déjà fait. Du côté du Parti québécois, c'est déjà fait.
2: Oui.
1: Isabelle Blais va représenter le Parti québécois. Le Parti libéral du Québec, c'est Mme Mignot, donc Nancy Mignot.
2: Nancy Mignot,
1: la, l'ancienne mairesse de Saint-Étienne-des-Grecs qui sera candidate. Et là, Québec solidaire,
2: oui.
1: Il y aura assemblée d'investiture ce soir.
2: Exactement. Alors, une assemblée d'investiture protocolaire, faut le dire, mais nécessaire en vertu de la loi, dans la circonscription de Masquinongé. Ça aura lieu aujourd'hui et à 17h, ben, on va couronner le seul candidat qui était dans la course, et j'ai nommé Simon Piotte, que
1: ouais.
2: Tout le monde connaît ici.
1: Ouais.
2: Faut dire que M. Piotte, déjà en 2018, s'était présenté dans Masquinongé et par la suite, il l'avait pas emporté. Il s'est représenté en 2022. C'est un homme d'ici, dans le comté de Masquinongé.
1: Ouais, donc, municipalité de Charette, je me demande.
2: Ah oui,
1: ouais.
2: Il connaît bien le territoire. Il suffit d'y poser quelques questions. On voit que c'est pas quelqu'un qui est parachuté, disons, de Montréal.
1: Ouais, on connaît bien
2: Québec,
1: la région. Ouais, ouais.
2: Monsieur Piotte, il faut le rappeler, il est intervenu à propos d'un dossier qu'il tenait à cœur, l'itinérance. Il faut dire que QS a dans son ADN à ça aussi. Et il a réagi à la grève des enseignants et du Front commun. Ça, c'était en 2023. Il a appuyé des revendications des producteurs de l'UPA et de la relève agricole. Il a même initié un mouvement local ici, dans le comté, afin de faire retirer toute notion pouvant faire reculer le droit des femmes. Et ça, c'est important dans le projet de constitution de la CAQ et offrir un appui au mouvement, le communautaire à bout. C'est sûr qu'il appuie encore sur ce mouvement-là. Ça n'a rien donné jusqu'à présent. Le communautaire n'a pas obtenu un sou de plus, sinon que l'an dernier, mais on trouvait que l'enveloppe était très, très faible pour les besoins. Monsieur Piotte compte utiliser, ben oui, ses contacts, il en a beaucoup dans la région, et son expérience qu'il a bâtie, évidemment, lors de la première campagne électorale qu'il a menée en 2018. Et il veut promouvoir aussi les idées et les valeurs de la population de Masquinongé. Alors, de beaux défis l'attendent en vue des élections d'octobre prochain. J'ai l'impression qu'ils vont mettre toute la gomme, là, parce que...
1: Ouais, parce que
2: on est incertain là, des résultats. On a vu les sondages, mais écoute, on est encore au 26
1: mai. Il y a du travail à faire, là, M. Piotte, là, parce que les sondages sont pas très favorables à Québec solidaire.
2: Non. QS est vraiment en arrière même du Parti conservateur du Québec, et après ça, ben on a les partis
1: traditionnels. Il y a du travail à faire, ça, c'est clair. Donc, investiture ce soir, donc
2: oui.
1: C'est bon, question de formalité, mais c'est ce soir que ça aura lieu.
2: Et demain matin, il m'accordera une entrevue un peu avant 8 heures du matin. On sera en même là, de pouvoir parler de cette soirée-là. Il l'attend. Je lui ai parlé cet avant-midi. Il a hâte d'en découdre avec la cérémonie.
1: Donc, on s'en parle demain. Merci, Robert.
2: Oui. C'est assez.

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1: On parle de nos finances personnelles avec Frédéric Dagenais de IG Gestion de patrimoine, conseiller financier. Salut Frédéric.
2: Salut Yannick.
1: On parle aujourd'hui de la richesse simplifiée. Donc, c'est quoi la richesse simplifiée exactement?
2: Ben honnêtement, souvent quand on pense s'enrichir ou juste faire l'accumulation, quand on investit, on pense que c'est super complexe, qu'on a besoin d'avoir beaucoup de connaissances dans tout ça.
1: Ouais.
2: Mais souvent, on va voir les quelques méthodes là, que c'est très très simple, on regarde ça. Le plus simplifié possible, comme le titre. Puis c'est souvent là qu'on performe le mieux dans ces marchés-là. Dans le
1: OK,
2: fond.
1: Parce que là, les grandes fortunes, tu sais, les gens qui ont bien de l'argent dans la vie, souvent, ça vient pas nécessairement là, d'un gros salaire ou d'un héritage ou de. Peu importe, oui, ça peut partir de là parce que ça part toujours bien, mais souvent, c'est pas ça.
2: Non, exactement, parce que tu sais, on voit quelqu'un qui performe. Qui est à succès, puis on dit ah, soit qu'il a eu la chance, soit qu'il y a un énorme salaire, ou comme tu as dit, soit qu'il y a un héritage. Mais tu sais, souvent, c'est peut-être des gens qui sont peut-être plus discrets, là, qu'on sait pas trop. Ceux qui sont plus à succès, c'est ceux qu'on voit peut-être un peu moins flasher partout. Mais c'est ceux qui ont des bonnes habitudes répétées. Tu sais, souvent, c'est ceux qui commencent à investir plus tôt dans leur vie, soit au niveau REER ou autre chose, puis qui ont souvent automatisé l'épargne. Tu sais, on le voit souvent parce qu'il y a plusieurs personnes, des fois, qui passent de dire ah, ben moi, je vais faire, tu sais, je vais avoir mon revenu, je vais faire mes petites dépenses, puis après ça, je vais épargner. Mais tu sais, des fois, c'est de voir l'inverse, en fait. Tu sais, on l'automatise, puis ça va le prendre directement dans le compte, on le verra pas, on n'aura pas un surplus à dépenser. Puis si on se paye un peu en premier, si on investit en premier avant de dépenser sur le superflu, ben là, on est sûr de s'assurer, dans le fond, d'aller vers l'avant, dans le fond, en termes d'investissement. Fait que ça, c'est une très bonne habitude à avoir. Aussi, d'éviter les dettes, mettons les dettes en haut de 7-8%, là. T'sais, souvent, les dettes auto, actuellement, c'est les dettes, des fois, qu'on s'endette un peu plus là-dessus, on va chercher une voiture un peu plus élevée, on se dit, j'ai les capacités de le faire, mais souvent, les taux d'intérêt, c'est de 7 à 10%, ouais, 7 à 9, là, principalement.
1: C'est élevé ces temps-ci, là.
2: Exactement. Fait que, souvent, on se dit, OK, ben, tout ce qui est en haut de 7%, je vais essayer de clairer ça le plus vite possible avant de commencer à épargner massivement, disons. Comme ça, au moins, on s'assure de ne pas aller dans l'inverse de l'intérêt composé qui joue contre nous.
1: Ouais.
2: Après ça, évidemment, c'est d'augmenter tout ce qui est investissement après chaque hausse. Mettons, on a un boni ou on a une hausse de salaire, ben, je pense que c'est bon d'avoir une habitude de dire je vais augmenter mon épargne. Mais tu sais, souvent, si tu mets un pourcentage, on se casse pas la tête, ça suit le tout. Là.
1: Augmenter ton épargne, non pas augmenter ton train de vie parce que tu as augmenté ton salaire ou tu as reçu un montant que tu n'étais pas supposé recevoir.
2: Exactement.
1: C'est tentant.
2: On voit souvent ça, de dire une augmentation, un peu l'inflation du mode de vie. S'il y a une augmentation de salaire, quoi que ce soit, ben on améliore, on va dire, entre guillemets, là, notre mode de vie. On ajoute une plus grosse voiture, une plus grosse maison, mais souvent, ben là, on se tient prisonnier puis on revient au même niveau qu'on était avant. Fait que tu sais, c'est comme si on verrait même pas la différence d'augmentation de salaire parce qu'on a augmenter nos dépenses. Fait que, tu sais, ça se balance sinon.
1: Le CELI, le fonds d'urgence aussi, c'est une bonne façon aussi, sans doute, aussi, de s'enrichir un peu sans que ça paraisse trop.
2: Souvent, on se dit, fonds d'urgence, c'est plate investir là-dedans, ça fait pas de rendement, mais le but, c'est pas ça spécifiquement. Le fonds d'urgence, c'est plus de se dire, ben, s'il arrive un imprévu sur... ça sort de nulle part, mettons, il y a un bris sur le véhicule ou j'ai juste un imprévu dans la vie ou j'ai un dépassement de budget, peu importe, ben, je peux le prendre dans le fonds d'urgence que souvent... On suggère, mettons, de faire de 3 à 6 mois, dans le fond, de revenus mensuels ou de dépenses mensuelles. Là, ça dépend. Si tu veux faire revenus, c'est parce que tu veux continuer à épargner. Mais dans le fonds d'urgence, il permet de ne pas aller décaisser certains placements qui font en sorte que ça pourrait t'amputer un peu pendant un certain moment. Donc, ça fait que c'est avoir ce montant-là que tu puisses mettre pour les imprévus. Puis il est déjà planifié, fait que c'est bien correct. Puis ensuite de ça, bien évidemment, de choisir le bon véhicule de placement. Parce que si tu y vas, mettons, avec un. Souvent, moi, le CELI, là, je trouve que c'est le meilleur, puis c'est. Le moins, ben pas le moins utilisé, mais c'est le moins bien utilisé, disons. Parce que souvent, les gens, ils vont le laisser dedans de façon très prudente ou comme si c'était un compte épargne ou un compte CELI.
1: Okay.
2: Mais souvent, le CELI, il faut se rappeler, dans le fond, que c'est un compte que tout ce qui est à l'intérieur en termes d'investissement, c'est un compte d'épargne libre d'impôt, mais on pourrait dire compte de placement libre d'impôt en réalité, là, parce que c'est pas nécessairement d'épargne, là, on peut placer dans un CELI comme dans un REER ou autre, mais ça permet que tout ce qui est rendement à l'intérieur de ça ou dividende, peu importe, même si ça fait x10 dans les dernières années, mais on peut le retirer sans impôt. Fait que on regarde la partie plus vers nous versus le partage vers les.
1: Et là, la richesse discrète, il y en a qui. Des fois, il y en a qui, tu sais, bon, ça paraît pas pantoute, mais ces gens-là ont beaucoup d'argent, puis ça paraît pas trop, là.
2: Ouais, parce que ceux qui sont plus riches, là, c'est souvent ceux qui s'apparaissent pas vraiment. T'sais, ils ont une grosse valeur nette.
1: Les gens qui épargnent beaucoup.
2: Ils ont beaucoup d'argent de côté, tout ça, mais t'sais, ils vont pas justement prendre l'épargne pour dépenser de façon extravagante. Là. Fait que c'est souvent les gens qui priorisent plus qu'est-ce qui est ben, on va dire valeur nette, possession, dans le fond, pour l'avenir, plus que possession matérielle dans l'immédiat. Ouais. Pour show-off, pour se mettre de l'avant devant tout le monde. Parce que le but, eux, justement, il y a comme une petite résistance par rapport à la comparaison sociale. Puis c'est souvent ça qui fait en sorte qu'on dépense plus parce qu'on veut se comparer. On a vu le voisin gonflable, comme tu dis souvent. Ça, j'aime ça, cette expression-là. Ouais. Mais c'est ça. Fait que je pense que souvent, on voit qu'ils ont des voitures normales. T'es comme, comment ça, tu fais 500 000 par année? Puis t'as.
1: C'est pas mal un Kia. Ou
2: ouais,
1: c'est
2: pas mal je veux pas. Toyota, mettons Corolla.
1: J'ai moi-même une Kia, soit dit en passant. Et là, ben, plus on dit souvent, si tu nous le dis souvent, Frédéric, donc le temps. Donc c'est puissant, le temps. Donc plus on investit jeune, plus on va avoir de l'argent, donc plus vieux. Donc il n'est jamais trop tard pour investir, mais ça vient dire que plus on le fait jeune, plus c'est ça, plus on va avoir de l'argent plus tard.
2: Ouais, parce que souvent on se dit, ben, tu sais, moi, je priorise le gros rendement, j'essaie de choisir le meilleur moment, puis. Tu sais, comme je cherche les meilleurs placements, mettons, en réalité, là. Mais souvent, comme tu as dit, comme que j'aime dire également, bien souvent, le temps il est tellement plus puissant que le rendement parce que plus que tu es de temps dans le marché, dans le fond, plus qu'il y a le temps de faire la boule de neige puis de descendre la côte, là, la montagne, ouais. De grossir versus dire « Oh, ben je me fixe sur un temps de rendement » puis parce que ça, c'est plus éphémère, tu sais. Fait que souvent, ici... Tu sais, parce que quand on pense à temps, dans le fond, on pense à intérêt composé, on pense à qu'est-ce qui peut être automatisé, puis là, on reçoit des dividendes, on reçoit des affaires qui accumulent le gros montant gratuitement.

0: Je bouge avec mon doc. C'est l'occasion idéale pour la population de Shawinigan et des environs de prendre l'air et de s'activer en compagnie de médecins et de professionnels de la santé et des services sociaux de la région. Dans une ambiance estivale et festive, les participants pourront ainsi marcher ou courir la distance de leur choix, entre 1, 3 ou 5 kilomètres, et s'initier à différents sports grâce aux ateliers de découverte. Couronné de succès depuis la première édition en 2012, Je bouge avec mon doc a été créé par le docteur Sébastien Burel, médecin famille à Shawinigan. Pour cette édition, le docteur Mathieu Duchesne représentera ses collègues du corps médical. Catherine Borras, fondatrice de l'événement Une fille qui court et reconnue pour son implication auprès de l'équipe féminine Les Roses, représentera la population. Le chef péquiste Paul Saint-Pierre Plamondon a refusé de commenter un nouveau rapport de l'organisation Oui Québec qui fait état de critiques à l'égard du mouvement souverainiste actuel, notamment sur la question du vivre ensemble. Les organismes Unis pour l'indépendance, aussi appelés Oui Québec, ont tracé ce constat en interrogeant 50 organisations de la société civile. Monsieur Saint-Pierre Plamondon juge que le rapport ne s'adresse pas directement au Parti québécois.
1: Ça ne vise pas le Parti québécois, donc j'ai pas à commenter. Il s'en dit des choses dans la société civile, là. J'ai pas à commenter tout ce qui se dit dans la société civile. J'ai juste à... Ce que je veux ce matin, c'est simplement réitérer que notre approche, elle est responsable.
0: Mais comme l'indique la députée libérale Madoua Nika Cadet, Paul Saint-Pierre Plamondon devrait se sentir visé.
2: C'est un mouvement qui crée énormément de divisions. Je pense qu'on va laisser les séparatistes donc se démêler entre eux par rapport au rapport de Oui Québec. Mais certainement, je pense que le chef du Parti québécois devrait se sentir concerné.
0: Voilà qui complète l'information. 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
1: Belmar et c'est déjà mercredi, chez oui, Micnac des Chenaux. Bon matin, milieu de semaine, en fin de journée. Vous serez déjà rendu à presque la fin de la semaine. Demain, ce sera jeudi. Ça commence à être sérieux, cette histoire-là, d'autant plus qu'on est dans la dernière semaine du mois de mai. Des gros dossiers. Je ne sais pas si vous avez été dans le trafic hier, Chaoui, avec le train qui a déraillé au centre-ville de Shawinigan, qui devrait d'ailleurs être remorqué ce matin, selon les médias. On vous parle aussi, vous allez voir, on a un gros matin, là. Déficit au niveau des transports avec la CAQ. J'ai un reportage là-dessus pour vous autres. Match décisif ce soir pour les Canadiens de Montréal, parce que là, il faut arrêter de niaiser avec la POC. Là. Si on ne gagne pas ça, il faut gagner les trois prochaines. C'est pas donné, c'est pas encore fait. Ça nous prend une victoire pour égaliser ça 2-2 avant de prendre la route vers la Caroline ce vendredi. En plus, on est à la maison. Sa fête à Daubèche. On peut bien donner ça. Une victoire à Daubèche pour sa fête. On sera bien heureux de fêter ça avec lui. Et en ce moment, on est super confortable dans Chaoui, Mickinac des Chenaux. Un 15 degrés qui va se transformer en 20, 21, 22. Et, y a-tu vanté hier? Bon sang. On s'est fait décoiffer. Ça devrait être un peu plus mollo, là, aujourd'hui, avec seulement un petit 30% de probabilité d'averse. Et Gallardo qui va briller de plus belle. On passe à Blue Ridge Band. Voici plus de New Country avec High on You à Country Pop 92.9 et countrypop.ca.

6h03, ça va se réchauffer et c'était de toute beauté encore une fois quand je suis parti ce matin, beau lever de soleil. On s'est fait décoiffer hier après-midi. En tout cas, plus peur que mal autour de chez nous. Je sais pas de quoi ça a eu l'air. C'est ce matin qu'on devrait remorquer le train qui s'est déraillé du côté du centre-ville de Shawinigan. On vous donnera les détails. C'est arrivé en fin d'après-midi. J'espère que c'est pas la même situation sur le trafic ce matin. On vous donnera les détails du MTQ aussi. Et on sera pas capable d'entretenir les routes au Québec. Tous les détails de ça dans quelques instants dans un reportage. On peut même voir qu'il y aurait une facture de quelques millions de dollars cachée par la CAQ en ce moment, par Christine Fréchette. Tous les détails de ça après Kevin Parent, Caliente et Guillaume Frenette vient faire son tour avec À notre bonheur à Country Pop et via le web au countrypop.ca. Bon mercredi.

0: 11h10, mercredi. On arrive à la moitié de la semaine et il va faire beau aujourd'hui. Et je vous ai dit en début de semaine qu'on avait un reste de semaine incertain. Ça bouge beaucoup, des journées de pluie, des journées d'alternance soleil et de nuages. Samedi, finalement, en ce moment, il annonce beau. Faut y aller au jour le jour pour ce printemps. On dirait que ça change tout le temps. On vous donne des détails. Il y a le ministre des Finances, Éric Girard, qui reconnaît que le Québec n'a pas les moyens d'entretenir convenablement les réseaux routiers du Québec en raison des choix qui sont faits, notamment en santé actuellement. Le Parti libéral qui reproche de sous-estimer le déficit du maintien d'actifs. Louis Lacroix qui a préparé ces détails-là pour vous autres.
1: Le déficit de maintien d'actifs du ministère des Transports ne cesse d'augmenter. Il était de 19 milliards en 2020 et de 24,5 milliards 4 ans plus tard. Ce qui fait dire au ministre des Finances, Éric Girard...
2: On n'arrive pas actuellement à résorber le déficit de maintien d'actifs des transports.
1: Pourquoi? Parce que le gouvernement a d'autres priorités.
2: Parce qu'on a choisi de le résorber en santé, en éducation... puis en enseignement supérieur.
1: Mais la députée libérale Philomena Rotti-Rotti doute des chiffres du gouvernement.
3: Alors, allez-y. Le chiffre qu'on a dans le PQI du 24 milliards est-il le bon chiffre?
2: Il est le bon chiffre.
1: Pourtant, des documents indiquent qu'on sous-estime ce déficit de 5,6 milliards.
2: J'aimerais simplement vous dire que c'est le meilleur estimé disponible lors du dépôt du budget puis que c'est fait professionnellement.
1: Louis Lacroix, Cogeco Nouvelle, Québec.
0: On a dans le journal de Montréal un article très intéressant sur la CAQ qui nous cacherait une grosse facture sur les transports, sur l'état des routes de quelques millions de dollars, d'une trentaine de millions de dollars. On vous donnera les détails, puis allez lire ça ce matin. On va en parler d'ailleurs avec Robert. C'est l'état des routes un peu partout. Je sais que sur le boulevard des Heights à Shawinigan, c'est le Dawa. C'est Jake Scott qui nous chante Broken. Tout est brisé partout en Mauricie, au Québec, à Country Pop et Country Pop.ca. On vous souhaite un bon milieu de semaine.

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Je sais pas. Faut être là. Je le décide quand ça me tente. Ça se poursuit pour nous autres ce matin alors qu'on a un petit 15 degrés partout en Mauricie. Super confortable. Un beau lever de soleil avec Dua Lipa, These Walls à Country Pop.

0: dans les prochaines minutes, il sera 6h30 déjà. Fait que si jamais vous arrivez tôt au bureau, un peu comme moi, ben, attelez-vous, finissez de déjeuner, habillez les petits. Oubliez pas de mettre de la crème solaire parce qu'il fera quand même soleil aujourd'hui. C'est déjà 15 degrés. Les crinqués dans quelques instants. Je dois demander sont dans quelle gang, eux autres. Stéphette, Yannick Denoncourt, sont-ils dans la gang? On envoie des textos ou on envoie des messages vocaux? Moi, je sais que je suis dans la gang des textos et c'est illégal d'envoyer des messages vocaux plus de 2 minutes. On débat de tout ça dans quelques instants. Du New Country s'en vient avec Matt Lang, avec l'excellente Out of the Bar à Country Pop et countrypop.ca. Bon mercredi.
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1: C'est beau mercredi 27 mai, il est 6h34, 16 degrés. Le soleil qui va nous réchauffer davantage, plus on va avancer ce matin. Et finalement, ça bouge sur la grille météo. Si on regarde aujourd'hui, seulement un petit 30% de probabilité d'averse. On s'est fait décoiffer hier après-midi. Bon sang qui a venté, il a mouillé pas mal également. Ça dépendait des secteurs. Mais autour de moi, autour de chez nous, ça a tourné. On l'entendait gronder un peu. On a passé à côté, mais bon sang qui a venté. Ce soir, la nuit prochaine, un max de 9 degrés. Demain, jeudi, finalement, ce sera généralement nuageux. Ça devrait se dégager au cours de la journée aussi avec un max de 17. On commence la fin de semaine vendredi sous la pluie intermittente. Et samedi, à date, faut pas que ça change. On a du gros soleil pour terminer le mois de mai parce qu'en fin de semaine, c'est le dernier week-end de ce beau mois-là. Dans quelques instants, vous êtes dans quelle gang, vous autres? On veut vous entendre, on veut vous lire. Est-ce que vous préférez des textos sur Messenger ou donc des messages vocaux interminables? Juste avec cette phrase-là, vous venez d'entendre dans quelle gang. On pose la question à Yannick Denoncourt et Stéphanie Veillette qui, elle, m'envoie toujours des grands monologues de 6 minutes. Ça n'a pas de bon sens. On les a après Loud et Simple Plan Summer Paradise avec Sean Paul à la Country Pop. Et via le web au countrypop.ca. 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

0: On a dépassé un petit peu 6h40. Ils sont ici. C'est les Crinqués, Yannick Deloncourt et Stéphanie Veillette.
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0: Bon matin, les Crinqués!
2: Bon matin, Nico.
3: Bon matin!
0: Je fais le zinzin un peu.
3: Nous autres ouais. aussi,
0: ah,
3: toujours.
0: Mon Dieu, c'est de la fatigue qui fait ça. Je suis brûlé frette.
3: Ah oh, ouais?
0: Ça, ouais.
3: Oh, pauvre coulou.
0: Non, non, c'est pas vrai. Hey, les Crinqués, j'ai un sujet qui va peut-être nous diviser ce matin.
2: Ah ouais?
0: Puis peut-être vous aussi à la maison. On choisit nos camps aujourd'hui. Vous okay. autres, les Crinqués, est-ce que vous préférez texter, envoyer des messages sur Messenger par écrit ou des messages vocaux? Vous êtes quelle gang, vous autres?
3: Ça dépend à quand, mais moi, j'envoie beaucoup de messages vocaux. Je suis ouais. désolé.
2: Ben moi, je suis plus écrit. On dirait que je pense pas d'envoyer un message vocal. Je pense pas. Mais je trouve ça pratique, par exemple, tu sais, quand c'est trop compliqué d'écrire, oui. là, d'envoyer un message vocal, puis ça fait un job.
0: Je suis bien d'accord avec toi. Moi aussi, je suis plus écrit. Un petit vocal, il faut que ça soit rapido presto.
2: Ouais.
0: Parce que, puis toi, Steph, c'est plus des messages vocaux.
3: Oui, oh, oui. Puis des fois, ils sont longs.
0: C'est ça.
3: J'en vois des podcasts, oui.
0: Non, c'est ça. Moi, là, il est là le bémol. Là. Moi, au-delà de 2 minutes,
2: ouais, non,
0: un vocal, là. C'est supposé être rapide, expéditif. Tu m'en envoies un 6 minutes, là. C'est impossible que je l'écoute. Jamais m'a écouté ton message de 6 minutes.
2: Ah, ben, moi, j'avoue jamais. Que c'est trop long.
3: Mais,
2: là.
3: En char, ça me dérange pas. Mais à la maison...
0: Même
2: parce que t'es dans un lieu public, là. Tu sais, ouais. t'entends en fil à l'épicerie, puis quelqu'un t'envoie un message vocal, là.
0: Non.
2: Tu sais, là,
0: non,
2: à moins d'avoir des écouteurs dans les oreilles, là, tu sais, faut que tu l'écoutes, là, le message, ben oui. puis ça te tente pas que la terre entière entende.
0: Non, absolument. Et y a, est-ce que vous. Peut-être, toi, Yannick, c'est différent, mais est-ce que vous capotez quand vous recevez un appel vocal, un appel, quelqu'un qui appelle au téléphone?
2: Ça dépend. Ça dépend à qui, parce que tu vois là, des fois qui appelle. Là,
0: ouais,
2: ça,
0: ouais.
2: Si je sais pas qui appelle, moi, exemple, bon, j'ai des grands enfants, jeune ouais. adulte. Quand eux autres m'appellent, ils m'appellent pas souvent. Mais quand okay. ils m'appellent, c'est comme j'ai comme un petit moment de panique quand on leur dit
0: qu'est-ce qui se passe?
2: Y a-t-il un accident? J'ai comme un petit moment de panique au début parce que je me dis ils m'appellent pas souvent. Ils vont me texter. Ils vont me texter souvent, ça arrive qu'on s'écrit, mais qu'ils m'appellent au téléphone, là, c'est parce que là, d'habitude, souvent, c'est pas ça. Je dis, voyons, comment ça fait que tu m'appelles, tu sais?
3: Mais savez-vous ce qu'ils ont fait? Je sais pas si c'est comme ça avec seulement les nouveaux iPhones ou c'est la mise à jour là, du système Apple, là, mais c'est malade. Okay? Si quelqu'un t'appelle, tu réponds pas, puis qu'il te laisse un message, t'es pas obligé d'aller recomposer ta messagerie puis tout le kit. Là. Ah. Tu vas dans messagerie, puis ça te texte le message vocal, puis t'as juste à peser sur play si tu veux
0: l'écouter. Au lieu d'écouter le message, ça t'envoie un texto.
2: Ah, ben ça,
3: oui!
2: C'est fin, ça!
3: Ah, ça, moi, je capote. Ah, j'aime tellement
2: ah, ben
3: ça.
2: Oui.
0: Ah, mon Dieu. Puis je suis le seul, puis tu sais, j'ai rien à me reprocher, là. Mais quand il y a un numéro que je connais pas, je vais le googler au lieu de
3: répondre. Moi aussi!
0: Après ça, je rappelle.
3: Au lieu de répondre, je vais le googler, puis si il y a rien qui sort, je comme
0: finalement, c'est mettons un cousin ou une tante, là, que j'ai juste pas son contact, puis je le rappelle. Allô?
3: Mais ouais,
0: c'est bizarre, après moi, je suis pas le seul.
3: Mais non, un numéro masqué, là.
2: On se fait frauder souvent, c'est pas arrivé. Là,
0: oui, les fraudes, en plus. Ouais. Mon Dieu Seigneur. Ben, j'étais curieux de savoir, vous étiez dans quelle gang.
3: Team, j'envoie des podcasts.
0: Hey, toi, des podcasts. Ouais. Hey, non. Les messages vocaux de ça. Tout ce bien. Puis, hey, il y a d'autres affaires aussi. Des appels, des FaceTime. Seigneur, que j'aille ça.
3: Moi, je t'appelle tout le temps.
0: Ouais, t'es la seule. C'est la seule que j'accepte.
2: T'es assis sur le bol le matin, puis elle te fait un FaceTime. Ben, là, regarde, Steph, tu vas attendre.
0: Ah, non.
3: Ah, moi, puis Nico se répond même à ces moments-là.
0: Ah oui, ça va être des fois. Hey, bon milieu de semaine, bonne game ce soir, les Crinqués,
2: oui.
0: là.
2: On va sauter que ça marche.
3: Olé, olé, olé.
2: Olé,
3: olé.
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0: Alors, Yannick Deloncourt vous accompagne sur l'heure de lunch avec ce point tournant dans la journée. On fait une révision de l'actualité du jour avec les Crinqués de l'actualité et les gars de la salle des nouvelles ici à Country Pop. Sur le coup de midi, Steph vous accompagne pendant votre petit coup de barre d'après-midi dès 13h. Puis ces deux-là se joignent à eux. 2. Brigitte Boisjoli, la vraie, l'unique, à compter de 16h pour le meilleur retour du monde entier entre 16 et 18h. James Blunt vient faire son tour avec Cold, alors qu'il fait quand même assez chaud ce matin pour un matin très tôt. Et là, c'est tel que promis un peu plus tôt, Matt Lang, Out of the Bar à Country Pop. 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Bon matin.

justement, Robert Bernard vient de faire son entrée en studio. Dans quelques instants, deux chansons. On a un gros programme pour vous autres. On vous parle de transport, déficit des transports. La CAQ, Christine Fréchette, qui nous cacherait une grosse facture. On vous parle également du train qui a déraillé du côté de Shawinigan. Devrait être remorqué aujourd'hui en espérant que les routes soient pas trop mal. Je vous donnerai les détails là-dessus en ce moment de quoi ça a l'air au centre-ville de Shawi. On parle aussi qu'on aura un été, un de ces étés très, très, très chauds. On a hâte de voir la couleur de cette chaleur-là. Des gros dossiers aussi parce que les Canadiens de Montréal ont leur quatrième match. Faut gagner ça parce que sinon, faut gagner les trois autres matchs ensuite pour espérer une place en finale. Des gros dossiers à gérer avec de la bien bonne musique parce qu'on est en plein cœur d'un blitz d'une heure de hits sans arrêt. On s'offre les Cowboys fringants TQ, un gros classique à Country Pop.

0: Et c'est sous le soleil qu'on commence ce milieu de semaine après s'être fait échevelé un peu hier avec le vent. Bon matin, Robert, tu t'es peigné?
1: Oui, on est tous bien peignés. Bon. T'es frisé comme d'habitude.
0: Frisé comme un caniche.
1: Oui.
0: On est super bien ce matin si jamais vous n'avez pas mis les pieds à l'extérieur. En ce moment, c'est plutôt difficile pour les raisons qu'on connaît ou peut-être que vous allez découvrir de circuler à Shawinigan. Lorsque vous arrivez par la 55 et vous sortez par Bellevue, où est-ce qu'il y a la patinoire de deck hockey pour aller prendre le chemin Trudel qui vous amène jusqu'à Bellegoville en bas là, lorsque vous passez par la baie de Shawinigan. C'est complètement dans le rouge. Fermeture actuellement entre la A55 et la Fonderie parce qu'il y a eu déraillement de train à Shawinigan.
1: Oui, et on va parler de ça. Donc, train qui a déraillé hier midi sur le pont ferroviaire, c'est au-dessus de la route 153. Ça a forcé sa fermeture entre l'autoroute 55 et le centre-ville. On dit d'emprunter la rue Trudel, tout simplement.
0: Oui, oui.
1: Et c'est comme ça, il y a des autorités sur place, pompiers et aussi la SQ qui est là. Alors, on va surveiller ça de près aujourd'hui.
0: Oui, oui, sortez pas à Butte à Saint-Beau hein, pour deux raisons, c'est barré en bas, puis ben la Butte est fermée selon
1: Est vrai. Et le maire de Louisville est contre l'idée de hausser davantage les taxes municipales, comme un rapport de l'UMQ le recommande. On a eu une entrevue hier avec lui. On entendra ses propos. Et Stephen Guilbeault annoncera aujourd'hui sa démission comme député après des mois de désaccord avec le gouvernement Carney sur les politiques entourant le climat.
0: Et ce soir, c'est match décisif, on peut pas l'appeler autrement, Robert. Quatrième match, dis-je bien, pour Canadiens de Montréal pour cette demi-finale de l'Est. Cette finale de l'Est, pardon. Si on gagne pas ça, ça va être dur, parce qu'après ça, il faudrait gagner les trois autres parties. Donc, faut égaler 2-2. Et pour la fête à Daubèche, parce que c'est son anniversaire, 25 ans aujourd'hui. Ouais. J'espère qu'on va y offrir un blanchissage. C'est le fun qui s'offre ça, lui-là. Là. Puis en plus, on joue à la maison. Fait que sortez les gâteaux.
1: Et tu sais que l'anniversaire de Donald Trump s'en vient là bientôt.
0: Ben là,
1: le 15 juin, on va célébrer ça. Et célébrer en studio aussi.
0: On s'en fout du bonhomme. Là. Nous autres, là, on est derrière le Canadien.
1: Tu veux pas?
0: Depuis les séries, là, tout le monde oublie le bonhomme. On reste là-dessus. The greatest Sia à Country Pop. Bon matin.

0: 7h08, on est vraiment très bien. Déjà 16 degrés. Galarneau va réchauffer à place avec 21-22. Je sais pas pour vous autres, mais ces temps-ci, depuis une couple de semaines, voire une couple de mois, chaque fois, un peu comme vous ce matin, en passant devant une station d'essence, que je vois le panneau du prix du litre, ça me fait un gros pincement au cœur. D'autant plus lorsque je vais tanker, je vois les dollars monter plus vite que le nombre de litres d'essence. C'est pour ça qu'on parle du Parti conservateur du Canada qui a déposé hier une motion à la Chambre des communes pour réclamer l'élimination, dis-je bien, de toutes les taxes sur le carburant. Il y a le député conservateur québécois Luc Berthold qui a souligné en point de presse que le moment serait bien choisi pour offrir un répit à la pompe à tous les Canadiens et à toutes les Canadiennes.
1: C'est une mesure qui peut aider à souffler un peu alors que l'été arrive. On sait que les Canadiens vont avoir des choix à faire difficiles au cours des prochaines semaines, des prochains mois. Ce qui est un peu aberrant, c'est que si on recule un peu en arrière, on se rend compte qu'en 2014, il y avait à peu près les mêmes crises mondiales, il y avait même situation, et on payait 45 cents le litre de moins.
0: Aïe, aïe, aïe, c'est incroyable quand même, et d'autant plus que la construction, la réputation, ou est-ce que les vacances de construction, c'est pas mal plus cher. Ça ferait du bien, me semble. Ça descend un peu à la pompe. Vous l'entendez? C'est pour accompagner le soleil, la bonne humeur, de se dire que en fin de journée aujourd'hui, ben, ce sera déjà la moitié de fête. On ira vers le dernier

0: C'est sous le soleil qu'on commence notre mercredi matin. On s'approche tranquillement de 7h30. Vous devez aller au bureau, au travail aujourd'hui. Ça va prendre une paire de lunettes de soleil. N'oubliez pas de crémer les enfants bien comme il faut pour aller à la garderie parce que ça va jouer dehors, ces petites bêtes-là. 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J'ai une paire de billets pour vous. 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Textez-moi piste comme une piste de course, 819-519-1031. Ça me prend votre numéro de téléphone, votre adresse courriel et votre nom, bien évidemment, parce qu'il n'y a pas de nom rattaché à ça. On sait pas à qui on va donner ça. On couronne des finalistes. On va faire le tirage ce vendredi parmi tous nos finalistes du jour. Steph Veillette, Nathalie Simard à compter de 8h30 des indices pour vous. Donc, bonne chance avec ça, 819-519-1031. Textez-moi le mot piste. On poursuit notre matin avec une chanson que je trouve joyeuse ces temps-ci. Zach Chico de Classe Moyenne et l'excellent William Cloutier. Où on dansait autrefois à countrypop et countrypop.ca. Bon matin.
1: Je t'attends.

0: Toujours à Country Pop et CountryPop.ca, des secteurs à éviter ce matin et jusqu'à rétablissement du côté de Shawinigan. Oui, on sait qu'il y a eu des raillements, mais il y a une partie lorsque vous prenez la sortie centre-ville à partir de la 55 qui est complètement fermée, complètement bouchée. Tous les détails dans les prochaines minutes. Quand est-ce qu'on va remorquer le train en question qui a déraillé du côté de Shawinigan? Ça s'en vient avec tous les détails avec Robert Bernard et côté New Country, parce qu'une journée sans New Country à Country Pop, ça se passe pas, ça se peut pas. Nate Smith s'en vient avec After Midnight à Country Pop via le web au countrypop.ca. Bon mercredi.
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0: 7h27, en ce 27 mai, ça circule bien du côté de Trois-Rivières, aux abords de la 55, la 40 aussi, Pont-la-Violette. C'est du côté de Shawinigan, avec les raisons pour lesquelles on le connaît. C'est difficile dans le centre-ville, lorsque vous passez de Saint-Marc pour aller vers le centre-ville de Shawinigan. Il y a une route qui est complètement fermée lorsque vous arrivez par la 55, direction nord. Peut-être que vous êtes habitué de prendre la 153 et la 155 entre, en fait, la 153 et la rue, l'avenue de la Fonderie, pardon, direction sud-nord, c'est complètement fermé, là, Almoville en bas également. Robert Bernard est là pour les nouvelles.
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0: Ben, on y va avec la raison pour laquelle tout ça est fermé ce matin, Robert.
18: Ben oui, alors, c'est un train qui a déraillé hier midi sur le pont ferroviaire au-dessus de la route 153 à Shawinigan. Ça a forcé la fermeture entre l'autoroute 55 et le centre-ville. Selon le Nouvelliste, les wagons, heureusement, étaient vides. Aucun déversement n'a eu lieu et aucun blessé n'a été signalé. Il y a donc fermeture de la route 153 entre la 55 et l'avenue de la Fonderie, direction sud et nord, pour une durée indéterminée. Les automobilistes doivent passer par la rue Trudel.
0: Rectification, j'ai dit Almoville, mais c'est Belgoville.
18: Belgoville
0: qui est complètement fermé. Belgoville en bas.
18: À Trois-Rivières, maintenant, un homme de 32 ans circulant en trottinette électrique a été grièvement blessé hier après une collision avec un véhicule sur le boulevard Chanoine-Moreau. L'accident est survenu vers 15 heures et la victime a été transportée à l'hôpital. Son état demeure toujours inconnu. Un large périmètre de sécurité avait été établi et des enquêteurs en reconstitution de scène ont tenté de déterminer les circonstances de l'impact. Et Simon Piot a été officiellement investi pour la troisième fois hier en fin d'après-midi comme candidat de Québec solidaire dans la circonscription de Masquinongé. Une trentaine de militants étaient réunis pour l'événement qui s'est déroulé au caféier de Trois-Rivières-Ouest. Monsieur Piot, rappelons-le, est résident de Charette et directeur de CPE pendant plus de 35 ans. On va avoir la chance de s'entretenir avec lui dans pas plus tard que quelques minutes à 7h40. Nico, on pourra lui demander qu'est-ce qu'il compte faire dans le comté de Masquinongé après trois essais, trois élections consécutives. Alors, ne manquez pas ça. À bientôt.
19: Ah oui, les cas.
0: Oui, monsieur. Oui. Je la fais jouer, cette chanson-là, parce que c'est match décisif pour ce soir. On sait que c'est seulement le quatrième match. Pourquoi c'est décisif? Parce que si on perd ça, Robert, pour les Canadiens contre la Caroline, ben ça va être difficile de remonter à pente, parce que là, c'est 2-1 pour la Caroline.
18: Oui.
0: Et si on perd, faudrait gagner.
18: On va s'en aller après.
0: Premièrement, on va s'en aller là-bas, mais il faudrait gagner les trois prochaines.
18: Oui.
0: Et ça, c'est pas fait encore. Donc, ça nous prendra une victoire, d'autant plus qu'on est à la maison, et d'autant plus que c'est l'anniversaire de Daubèche. On y souhaite un blanchissage ce soir.
18: Ben oui, ce serait bon, ça. Hey. Écoute, on va regarder ça le plus tard possible.
0: Oui, absolument. 20h ce soir, à ne pas manquer. Et on prendra la route vers la Caroline ce vendredi. Et j'avais d'autres choses aussi. Le baseball commence tranquillement pas vite. Si jamais vous allez faire votre tour au aux Aigles de Trois-Rivières. Des oui. gros changements qui ont été apportés au stade. Cascade de Shawi aussi s'est commencé. Fait que là, c'est la belle saison d'aller manger un roteux dans les stades. Un roteux ketchup, mayonnaise, oignon.
18: Moutarde, ketchup, chou.
0: Tout ce que tu veux.
18: Prends-le.
0: La météo aussi oui. propice à manger un petit roteux au baseball avec le beau soleil qu'on a en ce moment. Un max de 20-21. En ce moment, ça se réchauffe, mes amis. Là, ça fait tellement du bien. On a 14 degrés, du beau gros soleil. Ce soir, l'année prochaine, 9 degrés. Et finalement, samedi, il annonce beau. Mais c'est ça change pas mal par les temps qui courent. On va y aller une journée à la fois. On parle avec Simon Piotte tout de suite après Last Rodeo de Jess Moscolo, qui, on vous l'a promis, Nate Smith vient faire son tour avec Tyler Hubbard. Plus de New Country avec After Midnight à Country Pop. Et via le web au countrypop.ca.

0: 5 heures de blitz d'une heure de hit sans arrêt, le beau soleil dans les yeux pendant que vous crèmez ici avant de les envoyer à l'école. C'est une autre édition de Country Pop le matin qui se poursuit avec plus de New Country. Et je suis avec Robert Bernard. Robert, on a un invité ce matin, c'est M. Simon Piotte de QS qui avait une grosse soirée hier. Bon matin, M. Piotte.
1: Bon matin.
0: Robert, ben, let's go, je pense que tu avais des questions parce que c'était une grosse soirée pour Simon Léon.
2: Ben oui. D'abord, M. Piotte, félicitations. Vous avez été officiellement investi pour la troisième fois hier comme candidat de Québec solidaire dans Maskinongé.
1: Oui, merci beaucoup. Je suis très content d'avoir encore reçu l'appui des membres.
2: Il y avait une trentaine de militants qui étaient réunis pour l'événement. On dit que ça s'est déroulé effectivement à Trois-Rivières-Ouest, il faut le rappeler, qui fait partie du comté de Maskinongé. Et M. Piotte, vous estimez en ce moment que vous êtes le candidat le plus expérimenté annoncé dans la circonscription. Évidemment, il y a Nancy Mignot qui était mairesse auparavant et il y a Isabelle Blais qui est dans le domaine des arts, comédienne et tout. Oui, vous êtes le plus expérimenté. Qu'avez-vous, si vous êtes élu, par exemple, en octobre prochain, par quoi vous allez commencer comme député de Maskinongé? Quelle sera votre priorité ou les deux premières?
1: Ben, écoutez, ça va avoir l'air un peu simple, mais la première priorité que j'aurai à faire, c'est vraiment d'écouter quelles sont les priorités de la circonscription des citoyens. Mais ce que j'entends présentement, c'est la défense de l'environnement qui est trop souvent absente du discours politique. On a un territoire vaste, on a un territoire beau, on a des gens qui utilisent la nature de différentes façons et qui, malheureusement, peinent à pouvoir bien en profiter à cause des changements climatiques, que ce soit pour faire de la motoneige, du 4 roues, que ce soit juste pour faire des balades en forêt. On est soumis aux aléas maintenant des changements climatiques qui vient bouleverser nos habitudes de profiter de la nature. Donc, je veux, avec mon gouvernement, avec le gouvernement qui sera en place, s'il y a lieu, faire des actions claires, nettes et précises pour la défense de l'environnement, pour limiter les effets des changements climatiques. Le deuxième, oui, c'est l'entraide, la justice sociale. De plus en plus, même dans nos villages, il y a des sans-abri. C'est pas normal dans une société riche comme la nôtre d'avoir des gens qui ne sont pas capables de se payer un toit, qui ne sont pas capables de se payer un panier d'épicerie. Donc, c'est sur ces deux éléments-là que je vais vouloir mettre toute mon énergie dès le départ.
2: Je sais que vous avez appuyé le communautaire à bout, M. Piotte. Qu'est-ce qui ferait

0: est de vous un meilleur défenseur de ces organismes-là qui n'ont toujours pas eu de l'aide suite à différentes manifs qu'ils ont faites? C'est vraiment incroyable jusqu'à présent. Ils n'ont pas pu avoir de budget rehaussé significatif. Qu'est-ce que vous feriez de plus?
1: Québec solidaire est la seule organisation politique qui, dès le départ, a promis un financement à la mission. C'est l'essence même de ce qui est la demande du communautaire à bout. C'est arrêter d'avoir à quémander pour un 1 000 $ et d'avoir à passer des heures et des heures pour faire remplir des rapports pour de petites subventions. Avec un financement à la mission, ces organismes-là vont pouvoir passer leur temps à faire ce à quoi ils sont bons, c'est-à-dire s'occuper de la population. Donc, le financement à la mission, c'est la base de la demande et c'est la base de la promesse de Québec solidaire.
0: Et en terminant, M. Piotte, est-ce que vous estimez que la feuille de route de votre député actuel, Simon Allaire de la CAQ, est-ce que vous estimez qu'il a fait beaucoup d'avancées? Est-ce que il y aurait lieu d'améliorer tout cela, ce bilan-là?
1: Ben écoutez, Simon Allaire est le porte-parole de son gouvernement. Donc, est-ce que Simon Allaire lui-même a bien agi dans la circonscription? Je pense que oui, je pense qu'il était présent, mais il demeure quand même qu'il était le porteur de ce gouvernement-là. Il a voté pour des actions que ce gouvernement-là a portées. Et donc, il porte finalement le résultat du gouvernement de la CAQ. Personnellement, pour Simon Allaire, je pense qu'il a fait un travail honorable comme député et je ne peux que le remercier pour ses services qu'il a rendus ces 8 dernières années.
0: Eh bien, Simon Piotte, candidat de Québec solidaire dans Maskinongé aux élections de 2018, 2022 et bientôt 2026, merci et bonne campagne électorale.
1: Ben, je vous remercie beaucoup, M. Bernard.
2: Merci. Merci beaucoup, M. Piotte. On se revoit très bientôt. Passez une excellente journée. Dans quelques instants, ben, on aura d'autres détails sur ce qui se brasse en Mauricie, notamment sur le train, le déraillement de train important qui cause une commotion au centre-ville de Shawinigan. Mais là, on y va avec une toune joyeuse de mon band préféré, notre classique pop du jour, sorti en 94. J'avais juste 3 ans et non. Je me doutais pas à 3 ans qu'en 2004, ça allait être un band qui allait changer ma vie. C'est un gros classique, When I Come Around, de Green Day. À Country Pop. Et merci beaucoup d'être là.
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Il y en a qui sont pas juste figés dans le temps ce matin, il y en a qui sont figés sur la route aussi. On vous donnera les détails aux nouvelles dans quelques instants. Pourquoi actuellement, c'est fermé entre la 153, la 55 et l'avenue de la Fonderie. Et au moment où on se parle autant sur le boulevard Trudel, quand vous prenez la 55 aussi, à sortie du McDonald's, sortie Trudel, là, c'est complètement congestionné là aussi. On sait qu'il y a eu un déraillement du côté de Shawinigan. On a des entrevues, on a aussi quelques sujets là-dessus dans les prochaines minutes avec les nouvelles avec Robert Bernard. Et pour se rendre là pendant que vous patientez, ben pourquoi pas plus de New Country. Je vous rappelle que Nat Simard va être avec vous autres début 1h30. Fait que même dans le trafic, on va profiter du soleil avec Nat, avec ses 92 minutes de hits en plus. Yeah.

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1: Ah ben 7h57, on le sait, l'éléphant dans la pièce, le talk of the town ce matin, c'est pas mal ce qui se passe au niveau de la circulation à Shawinigan dû au déraillement de train. Armez-vous de patience. On sait que Almaville en bas s'est fermé sur le long de la rivière Saint-Maurice par la baie de Shawinigan, ce qui a des répercussions aussi par la sortie Trudel à Shawinigan. Puis c'est pas parce que le café est en spécial au McDonald's, là. On a des détails là-dessus. Robert Bernard est en studio pour nous parler justement de l'événement qui est survenu en début d'après-midi dans notre mardi.
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1: Ouais, Robert, des répercussions sur notre transport ce matin dû au déraillement de train à Shawinigan hier. Ça continue aujourd'hui, là.
4: Oui, on relate les faits. Donc, le train qui a déraillé hier midi précisément sur le pont ferroviaire qui est situé au-dessus de la route 153 à Shawinigan, ça a forcé sa fermeture entre l'autoroute 50 et le centre-ville. Et ce qu'on me dit d'une information que je viens d'avoir du ministère des Transports du Québec à l'effet qu'ils étaient censés ouvrir dans le meilleur des mondes ce matin. Ce n'est pas fait. On va nous prévenir dès qu'il y aura réouverture. Et dans quelques instants, on parle du tronçon qui est affecté et par où vous devez passer.
1: Absolument.
4: Alors, dans quelques minutes. Et pour l'instant, un homme de 32 ans circulant en trottinette électrique a été grièvement blessé hier après une collision avec un véhicule sur le boulevard Chanoine-Moreau à Trois-Rivières. L'accident est survenu vers 15 heures et la victime a été transportée à l'hôpital. Son état demeure inconnu. On sait qu'il y a un large périmètre de sécurité qui avait été établi et des enquêteurs en reconstitution de scène qui ont tenté de déterminer les circonstances de l'impact. Et en terminant, Jean Laperle, un ancien enseignant très attaché à Saint-Mathieu-du-Parc, a légué près de 100 000 $ aux enfants du village par l'entremise de la fondation de l'école de la Tortue des Bois. Il est décédé en 2020 et M. Laperle souhaitait offrir aux jeunes les mêmes chances de réussir, peu importe leur milieu, selon ce que rapporte Radio-Canada. Ses amis Richard Lavoie et Rachel Philibert ont veillé à respecter sa volonté et la Fondation Surprise, par l'ampleur du don, estime que ce geste permettra de doubler les projets et d'activités scolaires pour les 10 prochaines années. Le don, officialisé l'an dernier, sera probablement souligné par une plaque commémorative en hommage à Jean Laperle et sa conjointe Thérèse Baudry.
1: Merci beaucoup, Robert. On revient dans quelques instants à parler justement de où est-ce qu'on doit passer ce matin pour diminuer les effets là, de votre d'arriver en retard au travail ou pour aiguiser votre patience, là, parce que c'est pas évident à Shawinigan. Côté sport, par exemple, la bonne nouvelle, c'est que Canadiens, on gagne ça ce soir. C'est... Pourquoi? Ben, parce qu'il annonce beau pouvoir jouer dehors pour les Canadiens. C'est la fête à Daubèche aussi. Et pour la raison que les petits gars doivent avoir un couteau dans les dents, parce que si on perd ça ce soir, faudra gagner les trois prochaines et on a des matchs à l'extérieur qui s'en viennent. Là. Aujourd'hui, c'est à la maison. Là.
4: Ben oui, et ça va être difficile pour les boys. Ah. Ce qui fait le tour des commentaires actuellement, ouais, autant des spécialistes, là, c'est que les boys sont probablement fatigués, mais pas mal plus qu'avant.
1: Ouais, oui.
4: Tu sais que c'est des matchs qui arrivent vite aux deux jours et ils ont fait les séries en 7 matchs plus. Alors, les Golden Knights, rappelons qu'ils ont gagné hier soir
1: ça
4: leur série 4-0 contre l'Avalanche et ils attendent le gagnant, donc le Canadien ou les Hurricanes.
1: Oui, monsieur, c'est le soleil qui nous accompagne au moins si jamais vous êtes pris dans le trafic du côté de Shawinigan-Deschenaux ce matin. Si vous êtes dans les MRC de Maskinongé, ben regardez le bledingue pousser hein, avec le soleil, là, ça va faire du bien. On vous parle d'où passer un peu partout à Shawinigan. On essaie de vous simplifier les choses tout de suite après Where's My Husband à Country Pop et countrypop.ca.

0: Ouais, ben ça serait bien bête de pas vous parler de ça ce matin, ce qui se passe du côté de Shawinigan. Vous êtes à même de le constater si vous gravitez autour du centre-ville, si vous passez sur Trudel. Vous savez, en face du IGA, du oui. Walmart, McDonald's, Tutti Frutti. Pourquoi pas aller prendre un café ou déjeuner au Tutti Frutti, justement, pour passer le temps, parce que il y a beaucoup de monde. Ça a des impacts collatéraux sur notre transport ce matin, Robert, le déraillement de train d'hier. Là.
1: Exactement. Alors, il faut rappeler qu'il est survenu ce déraillement au-dessus du pont ferroviaire qui surplombe la route 153. Et ce qu'on peut vous dire, c'est que c'est la rue Trudel votre solution ce matin. Et remarquez que quand vous allez sur la 55 Nord, si vous arrivez de Trois-Rivières ou près de Trois-Rivières en route vers Shawinigan, empruntez la sortie suivante et non pas la sortie qui vous mène par l'ancienne Belgo, mais la suivante, et vous allez arriver directement pour aller prendre la rue Trudel. Pour l'instant, on n'a pas, on a contacté le ministère des Transports du Québec. Sa porte-parole, Roxane Pellerin, nous a indiqué que on devait rouvrir tout ça ce matin, mais que il y a un délai encore. C'est la compagnie de chemin de fer qui va décider à quel moment ça va être fait, la réouverture. Rappelons que les wagons étaient vides, heureusement, et aucun déversement n'a eu lieu et aucun blessé n'a été signalé. Nico, à notre prochaine intervention, on gardera du point de vue de la circulation comment ça bloque. On dit que ça bloque, mais je peux vous le dire, ça bloque.
0: Et pour un petit gars de Shawinigan, moi, j'ai des passes drettes. Je connais des petites routes pour vous éviter ce passage-là. Fait que je vous serai pas en reste ce matin. Restez là, je donnerai les détails. 819-519-1031 aussi pour nous texter. Vous vivez ça comment, vous autres, le bouchon de circulation ce matin? Une maudite chance qu'il y a du soleil puis on a de la bonne musique. Blake Shelton, Nobody, c'est joyeux. Kiss Me, Sixpence, None the Richer, on revient là-dessus.

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1: Que du beau soleil et Nathalie Simard en robe soleil pour vous accompagner dès 8h30 à Country Pop au travail. Il y a beaucoup de monde, Robert, qui sont figés en ce matin sur les routes de Shawinigan dû, évidemment, au déraillement de train qui s'est passé hier. Plusieurs routes sont complètement congestionnées dû à ça. Tu as parlé au MTQ, entre autres? Là?
2: Oui, et en fait, c'est la compagnie de chemin de fer Québec-Gatineau qui, hier soir, devait amorcer le dégagement des voies ferrées, retirer les wagons qui sont au-dessus de la route 153,
1: ah,
2: en fait.
1: Là.
2: Il faut dégager ça. Il y en a une dizaine, je crois, à dégager. On devait terminer ce matin dans le meilleur des plans. Force est d'admettre qu'il y a du retard. Personne, à date, ne peut nous indiquer jusqu'à quelle heure, mais on va nous aviser, dit-on, du côté du MTQ dès que ce sera fait. Et voilà, c'est l'opération qu'on dit vouloir compléter très rapidement. Et pour ce qui est des désagréments, Nico, ben t'es en mesure de voir tout sur ta table à dessin. Dis-nous
1: absolument.
2: Exactement.
1: Si vous êtes sur la route en ce moment, vous êtes sur la 55 Nord, OK, puis vous voulez prendre centre-ville de Shawinigan, soyez avertis que la côte, là, pour aller prendre la baie de Shawinigan, au Rabut à Saint-Beau, là, c'est complètement fermé à Almoville en bas. Donc, faut aller prendre un peu plus loin à la sortie centre-ville sur la 55. Vous savez où arrive le boulevard Trudel, là, le fameux McDonald's?
2: Oui.
1: Et il y a du trafic jusque sur la 55. Pouvez-vous croire, là, jusqu'au boulevard Royal et même jusqu'à la sortie de l'avenue de la station. Trafic également qui se promène à gauche et à droite. Là, ça devient de plus en plus compliqué ce matin sur l'avenue de la Champlain, Saint-Marc. Et on a du temps ce matin pour nous texter. Je vous ai demandé de me texter.
2: Ben oui.
1: Et je sais pas si c'est parce qu'il fait beau, mais le monde on de l'humour quand même ce matin.
2: Oui.
1: Malgré tout ça. Salut à Caroline Ferron, grand-mère. Elle dit, j'ai quitté grand-mère à 7h45. Je pense arriver à job à Shawi pour le souper.
2: Oui. Oh boy!
1: Il y a Tommy Baudouin qu'on salue, qui a pris le temps ce matin, Saint-Étienne-des-Grès. Il vient de là. Il dit, si quelqu'un voit ma patience sur la 55 qui est tombée du char vers 7h50,
2: non.
1: Vous êtes vraiment comique. Ça me fait rire ce matin. Ça fait du bien de voir que malgré tout ça, on peut être de bonne humeur quand même. Il y a aussi Stéphanie Gilnas. Ça, elle est bonne en tabarouette. Elle vient de Shawi. Fidèle auditrice, je viens de laisser passer quelqu'un. Je mérite officiellement les clés de la ville ou la médaille du lieutenant-gouverneur pour civisme. Donc, prenez-vous à ce qu'il y a de beau ce matin, c'est la température, la bonne musique et on vous donnera les détails au prochain bulletin à 8h27 et aux manchettes également, on est en communication avec plusieurs services. Un gros merci Robert,
2: Oui.
1: Je te dirais même merci bien, on se love d'ailleurs cette chanson-là, les Cowboys à Country Pop.

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0: 21, que vous soyez dans Masqué, Chaoui, Mekinac, Deschenaux, où vous êtes, on est avec vous autres, surtout si vous êtes pogné dans le trafic du côté de Shawinigan. Des détails concernant ce déraillement de train qui crée grosse commotion en ville ce matin sur le transport. On a aussi Nathalie Simard qui s'en va avec une grosse toune du moment. Ella Langley, c'est-tu bon ça? Choosing Texas pour vous autres dans les prochaines minutes. Restez là.
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1: 92 minutes de hits en pause, toujours excellent avec le meilleur du New Country et de la pop. Luke Bryan sera là et ça continue en force avec l'excellente Taylor Swift, le meilleur de la pop, Red, à Country Pop. 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
1: Il est maintenant 9h et vous êtes toujours à Country Pop au travail avec Nathalie Simard qui vous offre un 92 minutes de hit sans pause avec le meilleur de la musique, le meilleur du new country et de la pop. Plus de musique, toujours et plus de new country. J'espère que votre milieu de semaine a bien débuté. Vous savez que, bon, milieu de semaine, mercredi, on commence à penser qu'est-ce qu'on va faire ce week-end? Ben, restez là. Si vous êtes en manque d'idées, de suggestions, j'en ai une tonne pour vous autres parce que vous savez que le spectacle Évangéline s'arrête officiellement du côté de Trois-Rivières ce vendredi et ce samedi, les 29 et 30 mai, pour vous offrir un méga show dont je fais partie avec Olivier Dion, qui vient tout juste d'ailleurs de sortir son tout nouvel album Empreinte. C'est excellent. Si vous avez la chance d'aller télécharger son album, c'est vraiment bon. Puis on aime ça, encourager la musique d'ici. Cela dit, ça continue ce 92 minutes de hits en pause avec Mumford & Son et Chris Stapleton. Here, ici, à Country Pop.

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toujours à Country Pop au travail. 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Lindsay L, Story I Tell Myself. À Country Pop au

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1: On vient d'entendre mon petit préféré, Fred. Je l'aime tellement, ce chanteur-là. Mon Dieu, que je trouve que c'est un bel exemple pour la nouvelle génération qui pousse. Là. C'est le fun qu'est-ce qu'il partage. C'est beau. On aime ça. Cela dit, parlant de Fred, il sera de passage à Shawinigan le vendredi 12 juin dans le cadre du Festival Énergique de Shawinigan. Tellement fier. Et Fred, ben son heure de show sera à 21h selon l'horaire annoncé du Festival Énergique de Shawinigan, qui d'ailleurs, je vous rappelle les dates, qui se déroulera du 11 au 13 juin. Et il y aura aussi Cain qui sera là, GF Posé. Bref, ça va brasser du côté de Shawinigan. Et ça continue ce 92 minutes de hits en pause avec nul autre que The Teuton Brothers, Taking My Time. Et GF Posé sera là aussi, puisqu'il faut à Country Pop.

Je vous rappelle que vous êtes toujours sur les ondes de Country Pop et que on est en plein cœur d'un 92 minutes de hits sans pause. Toujours de l'excellente musique sur les ondes de Country Pop. These Kids Wear Crowns, leur belle reprise de la grande Whitney Houston, I Wanna Dance With Somebody. Ludovic Bourgeois qui est en tournée actuellement avec son nouveau show, mise en scène de Sylvain Cossette, karaoké. Robbie Johnson, notre cowboy québécois. Et à l'instant, c'est Loud Luxury, Bryce Vine. I'm Not Alright, à Country Pop. 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
14: Ici Robert Bernard, mercredi 27 mai, en manchette. Il y a eu réouverture ce matin de la route 153 entre l'autoroute 55 et le carrefour giratoire de l'avenue de la station à Shawinigan. Le ministère des Transports ajoute toutefois qu'une voie demeure fermée à la hauteur de la voie ferroviaire pour une durée indéterminée. Simon Piot a officiellement été investi pour la troisième fois hier comme candidat de Québec solidaire dans la circonscription de Maskinongé. Une trentaine de militants étaient réunis pour l'événement qui s'est déroulé au Caféi de Trois-Rivières-Ouest. Monsieur Piot, résident de Charette et directeur de CPE, a rappelé avoir agi comme opposition locale à la CAQ depuis 2022 et affirme être le candidat le plus expérimenté annoncé dans la circonscription. Ottawa est en négociation avec la compagnie suédoise Saab pour l'acquisition d'avions de surveillance Global Eye. Le premier ministre Mark Carney en a fait l'annonce ce matin, précisant que cela aurait des retombées importantes pour Bombardier à Montréal. Le tiers de 40 appareils qui seraient commandés par les pays de l'OTAN seraient assemblés ici, au Canada. 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

Il est maintenant 10h en ce mercredi, milieu de semaine, 27 mai. En fin de semaine, vous vous demandez quoi faire. J'ai plein de suggestions pour vous autres. Entre autres, Évangeline, il y a aussi le Radio Bingo de la Mauricie qui a lieu tous les samedis soirs, 18h. Plusieurs milliers de dollars en jeu. Hey, c'est pas rien, là. Quand même, il y a des milliers, des dizaines de milliers de personnes qui sont branchées tous les samedis soirs pour courir la chance de gagner de l'argent. Parce que ça fait du bien en ces temps où tout augmente partout, mais les salaires n'augmentent pas. Il y a quelque chose qui fait pas, là, dans la balance. Bref, en espérant que tout ça se place à un moment donné, comme on dirait en bon québécois. Et on est toujours au cœur d'un 92 minutes de hits sans pause et qui s'amène sur nos ondes, ben, ce sera les deux frères. Et là, ben, c'est Zach Memphis. The way I know you know, à Country Pop. 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

toujours bien branché sur les ondes de Country Pop. C'est Nathalie Simard qui est là pour vous accompagner cet avant-midi, tous les jours de semaine de 8h30 à midi. Cela dit, les copains, des shows, des festivals, ben il y en a plein la Mauricie. Tout à l'heure, je parlais du Festival Énergie qui s'en vient. Il y a aussi le Festivois qui avance à grands pas. Dans moins d'un mois, ce sera parti. Et je vous rappelle que je ferai partie. Ce sera la première fois pour moi que je vais fouler une des scènes du Festivois de Trois-Rivières pour cette 33e édition. Moi, je serai donc le 27 juin sur la scène des Ursulines avec mes musiciens et une invitée surprise. J'ai très hâte de vous y voir. J'espère que vous serez là en grand nombre. Allez acheter vos passes dès maintenant parce que ça part assez vite. Et parlant de spectacle, ben là, demain, 29... Attendez. Je vais tout éclaircir ça, là. Demain, au Centre des Arts de Shawinigan, donc jeudi 28 mai, avec son spectacle Bon Jus, ben c'est Arnaud Soli qui va vous faire rire un bon coup. Et le 29 mai, en même temps qu'Évangeline du côté de Trois-Rivières, on sera à l'amphithéâtre Cogeco. Le spectacle Évangeline qui parle de la déportation des Acadiens. Évangeline qui est campée par Maud Cyr Deschaines, pardon, qui vient de sortir aussi, elle, un album. Olivier Dion qui vient de sortir aussi un nouvel album qui s'appelle Empreinte. Et moi aussi, j'ai sorti mon album Country Folk. Je ferai partie aussi de cette belle fresque musicale Évangeline où je chante la chanson de Sœur Marguerite au nom de toutes les femmes. Cela dit, je parlais de demain 29, ben, du côté de Shawinigan, ben, c'est Blue Jeans Bleu qui s'arrête avec record numéro 5. On les aime avec le coton ouaté qu'on a tellement de besoin en ce moment. Bref, c'est pas les activités qui manquent culturelles du côté de Trois-Rivières ce week-end. Dépêchez-vous, les billets s'envolent et on encourage qu'est-ce qui se fait ici au Québec. Maintenant, la touchante chanson Five for Fighting Superman, It's Not Easy, à Country Pop.

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1: 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Vous encouragez local lorsque vous faites des achats sur ce site. Restez là, on en reparle un petit peu plus tard. Voici Bébé Rexha et Florida Georgia Line, Mean to Be, à Country Pop. 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

de sortir aujourd'hui. Vous écoutez la radio Country Pop, c'est le fun, on aime ça vous savoir à l'écoute. 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Axel Red s'amène avec sensualité et à l'instant, ça là, c'est vraiment du country. Ça sent le cuir, la musique de Darius Rucker, Vagabond.

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15: Ici Robert Bernard, mercredi 27 mai, en manchette. Il y a eu réouverture ce matin de la route 153 entre l'autoroute 55 et le carrefour giratoire de l'avenue de la station à Shawinigan. Le ministère des Transports ajoute toutefois qu'une voie demeure fermée à la hauteur de la voie ferroviaire pour une durée indéterminée. Simon Piot a officiellement été investi pour la troisième fois hier comme candidat de Québec solidaire dans la circonscription de Masquinongé. Une trentaine de militants étaient réunis pour l'événement qui s'est déroulé au caféier de Trois-Rivières-Ouest. Monsieur Piot, résident de Charette et directeur de CPE, a rappelé avoir agi comme opposition locale à la CAQ depuis 2022 et affirme être le candidat le plus expérimenté annoncé dans la circonscription. Ottawa est en négociation avec la compagnie suédoise Saab pour l'acquisition d'avions de surveillance Global Eye. Le premier ministre Mark Carney en a fait l'annonce ce matin, précisant que cela aurait des retombées importantes pour Bombardier à Montréal. Le tiers de 40 appareils qui seraient commandés par les pays de l'OTAN seraient assemblés ici, au Canada. 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

ça passe vite en votre compagnie. Déjà 11h. Cela dit, hein, il nous reste une belle heure à passer ensemble. Je vais vous emmener tranquillement vers l'heure du lunch. Allez-vous aller profiter d'un bon resto en Mauricie? C'est pas ce qui manque. On a des belles terrasses quand il fait beau, donc on en profite. Cela dit, un petit peu plus tard, au cours de cette heure, on va parler du Radio Bingo de la Mauricie. Qui a lieu tous les samedis soirs, 18h. C'est du gros fun, plusieurs milliers de dollars. C'est pas rien, donc restez là. Et ça continue avec Josh Ross à l'instant. Hey, how you look? À Country Pop. 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

Aujourd'hui, du côté du calendrier mondial, j'avais envie de vous en parler parce que je ne sais pas si vous êtes amateur de jeux de société, mais c'est la journée mondiale du jeu. Pas du jeu en ligne, pas ces affaires-là. Je parle pas de ça. Je parle vraiment des jeux de société. Jouer aux cartes, jouer au risque. Tu sais, les anciens jeux, Monopoly, Clou et compagnie. Et vous savez que ici à Shawinigan, ben, en Mauricie, il y en a plusieurs, le café ludique. Mais il y a les dés truqués aussi sur la 5e à Shawinigan, qui est fort sympathique. Et je sais qu'il y a beaucoup d'amateurs de jeux de société qui nous écoutent en ce moment. Donc, aujourd'hui, on célèbre ça, le jeu, parce que, justement, jeu de société. Ce que ça veut dire, c'est socialiser, société, lâcher les cellulaires, se regarder dans le plan des yeux, et aussi partager, échanger, rire, avoir du plaisir. C'est si important. Il faut pas perdre ce côté si important. À venir sur les ondes de Country Pop, Jean Leloup, qui, je vous rappelle, sera hommagé par le Cirque du Soleil cet été. Alors, procurez-vous vos billets. Il reste de la place, mais ça s'envole quand même assez vite. Pour tout de suite, un super trio explosif. David Guetta, Teddy Swims et Tones and I, Gone, Gone, Gone, à Country Pop. Oui.

aussi. Ça, quand on pense bingo, on vient fou, on est content. Ça apporte le sourire. C'est un jeu qui est le fun. Oui, un jeu du hasard, un jeu où on gagne des sous, mais un jeu aussi qui permet de socialiser. Je vous parle de ça parce que c'est en ce moment, aujourd'hui, la journée mondiale du jeu, des jeux de société. Mais on va inclure le Radio Bingo de la Mauricie, qui est un jeu tellement le fun. Mais sur les ondes de Country Pop, c'est du sérieux parce que tous les samedis soirs, sans exception, c'est le Radio Bingo de la Mauricie, animé par notre super Morning Man, qu'on aime d'amour, Nicolas Bellemare, et sa co-animatrice extraordinaire, Marianne Martel. Donc, c'est du gros fun, mais du sérieux. Plusieurs milliers de dollars en jeu, je vous le répète. Alors, pour connaître tous les dépositaires en Mauricie, parce qu'il y en a, des dizaines et des dizaines et des dizaines. Alors, parce que vous devez sortir pour aller acheter vos cartes de bingo. Donc, pour connaître les dépositaires, les adresses, vous allez sur le web, countrypop.ca, ou sinon, pour ceux qui ont déjà l'application mobile Radio Country Pop, allez sur votre application et toutes les informations, les règlements vont être là pour vous autres, à votre service. Et tout ça se joue chez vous, à la maison. Donc, party time, des beaux 5 à 7 en jouant au bingo. Ben, c'est du fun assuré. Voici maintenant Andrew Wyatt, Country Pop.

c'est tout pour moi. Maintenant, place à vos crinqués d'actualité animés par Yannick Denoncourt et les Robert. Donc, toujours plus d'infos locales et assurément, ben, les nouvelles importantes qui se passent sur le globe en général. Donc, restez là pour ne rien manquer. Puis nous, ben, on se retrouve demain à 8h30, toujours pour vous offrir plus de musique, plus de New Country et un 92 minutes de hits en pause. Pour vous conduire tranquillement vers vos crinqués, Brett Kessel en musique, Cecilia, à Country Pop au travail. Je vous souhaite une belle journée sur nos ondes. Yo.

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10: Ouais, pendant du lunch, bon midi, c'est mercredi 27 mai. J'espère que vous allez bien, que vous avez passé un bel avant-midi. On est ensemble ouais, jusqu'à 13h. On se jase notamment actualité locale et régionale. On se parlera notamment du Festival de la truite mouchetée de Saint-Alexis-des-Monts. Avec toi, Robert, tu as parlé avec les membres de la direction aujourd'hui?
11: Il y a eu une conférence de presse cette semaine et puis il y a une entrevue qui a été réalisée avec la présidente. Donc, ça se déroule du 20 au 28 juin à Saint-Alexis-des-Monts sous la présidence d'honneur de Pierre-Olivier Zappa, qui est un résident de Saint-Gabriel-de-Brandon. Ouais. Ancien résident. D'ailleurs, ses parents et lui ont eu un chalet sur le bord du lac. Donc, un amateur de pêche vraiment là, très très dévoué.
10: Chef d'antenne à TVA en fin de soirée. Amateur de pêche qui, je pense, c'est pas la première année non plus.
11: C'est la deuxième année qui est. Et faut mentionner qu'il y aura quand même, parmi les gros spectacles, il y a Cain qui s'en vient le 27 juin. Donc, ce sera quand même intéressant. Donc, on en parlera plus en détail tantôt.
10: On s'en reparle tantôt. De ton côté, Robert, tu as fait un brin de jasette ce matin avec le candidat pour ce qui est de Québec solidaire dans Masquinongé.
12: Exactement. Alors, il a été officiellement investi investi hier en fin d'après-midi. Je lui ai demandé quelle sera votre priorité si vous accédez au pouvoir le 5 octobre prochain. Et je lui ai demandé d'évaluer le mandat qui va se terminer de Simon Allaire, de voir ce qu'il en pense. Vous allez entendre ça.
10: On s'en parle un petit peu plus tard, tantôt. Et en musique, oui, j'ai plein de bonne musique pour vous autres pour l'heure du midi. Ed Sheeran s'en vient. J'aurai également Marc Dupré, j'en aurai plein d'autres. Éric Lapointe sera là, Gabriel Fredette, que vous connaissez, que vous aimez. Il y a Bruno Mars qu'on s'offre à l'instant. C'est I Just Mind, c'est Country Pop le midi. Yannick qui est là avec vous jusqu'à 13h.

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1: Il y a un festival dans la région qui souligne cette année son 40e anniversaire quand même. C'est pas rien, c'est le Festival de la Truite Mouchetée de Saint-Alexis-des-Monts. On a annoncé la programmation il n'y a pas tellement longtemps là,
2: ouais.
1: Du côté de Saint-Alexis. Ça s'en vient d'ailleurs toujours à la fin du mois de juin. On dirait que c'est le festival dans le coin qui part l'été aussi.
2: Oui, du 20 au 28 juin. Et puis pour les gens qui sont intéressés, on peut aller pêcher sans permis.
1: Oui, c'est vrai, c'est fun ça.
2: Et la truite de Saint-Alexis, c'est une truite quand même qui a une très bonne réputation. Lorsque les gens te servent de la truite de Saint-Alexis, c'est parce que c'est un mets de choix.
1: Oui.
2: Alors, du 20 au 28 juin prochain, c'est Alexis Desmonts. C'est sous la présidence d'honneur pour une deuxième année, je pense bien, de Pierre-Olivier Zappa, un résident, un natif de Saint-Gabriel-de-Brandon. Il a vendu son chalet à Saint-Gabriel, c'est tout récent. Les principales activités qui ont fait du festival un succès sont de retour cette année. La pêche, sans permis, les feux d'artifice, bingo, les tournois participatifs, le karaoké, les déjeuners communautaires, ça va toujours être à l'horaire. Et il y a une nouveauté cette année pour les jeunes. Et on en a parlé avec la présidente de l'événement, Mme Chantal Michaud. C'est quand même quelque chose d'intéressant, on peut l'entendre.
3: Pêche en herbe pour avoir le permis jusqu'à 18 ans et avoir aussi des cannes à pêche et des coffres de pêche. Fait que on veut amener la relève pour qui aime la pêche. Ce festival il est là pour amener la relève, faire connaître Saint-Alexis avec tous nos lacs, nos forêts, toute l'équipe. Fait que c'est des amener à ça puis de connaître Saint-Alexis.
1: Oui, des jeunes pêcheurs, des nouveaux pêcheurs.
2: Ben oui, c'est pour ça qu'on appelle l'activité pêche en herbe.
1: Ben oui.
2: Mais ça va leur procurer un permis jusqu'à 18 ans, de l'équipement et tout ça. Donc, c'est quand même une belle activité pour les jeunes. Et il faut mentionner aussi qu'il y a plusieurs spectacles qui vont être présentés tout au long du festival. Il y a le groupe Caïn avec oui. son dernier spectacle. Ce sera le 27 juin, donc la tournée d'adieu. Il y a Éric Masson et ses musiciens qui vont aussi être de passage. De même qu'un hommage à Shania Twain qui sont à l'horaire. Donc, c'est un beau festival pour les gens qui veulent en connaître davantage parce qu'il y a des spectacles tous les jours durant les 10 jours du festival, eh ben, vous pouvez consulter le site internet au festivaldelatruitemouchetée.com.
1: Ben, merci beaucoup. On souhaite un bon festival à tout le monde du côté de Saint-Alexis. On souhaite du beau temps aussi. Ça aide les choses. Puis on parlait de truites tantôt. Là. Oui. Le lac au cœur du village de Saint-Alexis est ensemencé pendant le festival aussi. Il y a des truites étiquetées. Il y a des gens qui peuvent gagner toutes sortes d'affaires en pêchant aussi.
2: Il y a plusieurs tirages. Et, en tout cas, il y a tout plein d'activités.
1: Tu es un bon pêcheur, toi, Robert?
2: Qu'est-ce que tu veux? Veux-tu la vérité ou la réponse?
1: Je pense qu'on est mieux de pas aller à la pêche ensemble parce qu'on pognera pas grand-chose. Merci, Robert.
2: Salut.
1: On y va avec Ed Sheeran, c'est Azizam qu'on s'en fait à l'instant. Bonne heure du lunch.

18 minutes, bonne heure du lunch. Bon midi, c'est Country Pop, le midi qui se poursuit comme ça jusqu'à 13h. Ça va mieux là, dans le secteur de la côte de la baie du côté de Shawinigan. On se souvient les wagons là, en fait, du train là, qui ont déraillé hier en après-midi du côté de Shawinigan, mais ça a été remorqué. Là, les wagons ont été remorqués. Ça a mis fin à la fermeture complète là, de la côte de la baie. Il y a une voie sur quatre seulement là, de fermée, donc ça circule un peu mieux. Le ministère des Transports qui a annoncé la réouverture de la route, mais il y a une des quatre voies, comme je viens de vous le dire, là, qui va rester fermé dans ce secteur-là, dans le secteur du viaduc principalement, là, du viaduc ferroviaire où le déraillement a eu lieu là, pour une durée indéterminée. On dit que le déraillement en fait, du train là, qui s'est déroulé hier à peu près sur l'heure du midi, là, il y a 24 heures à peu près à cette heure-ci là, hier, c'est le viaduc qui surplombe la route 153, donc ça a occasionné vraiment des ralentissements dans ce secteur-là assez impressionnant hier là, pour la fin de la journée. Le retour à la maison n'a pas été évident. Ce matin aussi, semblait-il que c'était pas facile. La compagnie ferroviaire Québec-Gatineau qui a dépêché donc de la machinerie là, pour procéder au remorquage là, au courant de la journée, de la soirée d'hier aussi, au remorquage là, des trains. Et là, ben, on va inspecter bien sûr le viaduc, les rails et tout le kit. Les policiers de la Sûreté du Québec qui étaient responsables aussi de la fermeture de la route hier. Et encore ce matin, donc avant la réouverture de la route, la carte du site le Québec 511 démontrait là, que la circulation était difficile à Shawinigan en raison justement de la fermeture de la côte. Mais là, je suis présentement sur Québec 511 et ça a l'air à bien aller. Il n'y a pas trop de rouge là, dans ce secteur-là. Ça circule plutôt bien. On y va avec Steffi Choc et avec L'amour dans le désert. À Country Pop, c'est Country Pop le midi. On a du lunch. Un peu plus tard, Robert Bernard viendra nous parler du candidat du Parti Québec solidaire dans Masquinongé. Je vous parlerai également de hockey aussi. Le Canadien joue ce soir. Des extraits de conférences de presse avec Zachary Bauduc et Texier également. Je vous présente ça en grande.

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0: Il est à midi à 16 minutes. Ça sent nuage, hein? On a commencé la journée avec du gros soleil, mais là, les nuages, ouais, prennent un peu plus de place. On a 18 degrés, là, présentement, un peu partout. C'est alternance soleil-nuage pour aujourd'hui. Pas nécessairement de possibilité d'averse, là, mais quand même, les nuages qui sont un peu plus présents. Robert Bernard est avec nous en studio. Robert, tu nous en as parlé un petit peu hier. C'était l'assemblée d'investiture hier concernant le candidat, là, pour ce qui est de Québec solidaire dans la circonscription de Masquinongé. Il était seul, là, c'était quand même une formalité là, pour ce qui est de M. Simon Piotte, qui est le candidat officiellement dans Masquinongé pour Québec solidaire.
1: Bon, il faut dire d'abord que M. Piotte a été investi hier pour la troisième fois comme candidat de Québec solidaire dans la circonscription de Masquinongé. Il y avait une trentaine de militants qui étaient là, il y avait des invités aussi. C'était au Café de Trois-Rivières-Ouest. Et il faut rappeler qu'il est résident de Charest, directeur de CPE depuis quelques décennies. Et il a également, il souhaite dénoncer des actions, des inactions du gouvernement caquiste jusqu'à présent. Et autant dans Masquinongé qu'en Mauricie. Je me suis entretenu avec lui. Un, je lui ai demandé qu'est-ce qu'il va prioriser si le 5 octobre prochain, il devient député de Masquinongé, et je lui ai même demandé, il s'est prêté à l'exercice, comment il a trouvé les mandats de Simon Allaire, dont le dernier qui va se terminer le 5 octobre prochain. On écoute tout ça. Quelle sera votre priorité, ou les deux premières?
2: Ben, écoutez, ça va avoir l'air un peu simple, mais la première priorité que j'aurai à faire, c'est vraiment d'écouter quelles sont les priorités de la circonscription des citoyens. Mais ce que j'entends présentement, c'est la défense de l'environnement qui est trop souvent absente du discours politique. On a un territoire vaste, on a un territoire beau, on a des gens qui utilisent la nature de différentes façons et qui, malheureusement, peinent à pouvoir bien en profiter à cause des changements climatiques, que ce soit pour faire de la motoneige, du 4 roues, que ce soit juste pour faire des balades en forêt. On est soumis aux aléas maintenant des changements climatiques qui vient bouleverser nos habitudes de profiter de la nature. Donc, je veux, avec mon gouvernement, avec le gouvernement qui sera en place s'il y a lieu, faire des actions claires, nettes et précises pour la défense de l'environnement, pour limiter les effets des changements climatiques. Le deuxième, c'est l'entraide, la justice sociale. De plus en plus, même dans nos villages, il y a des sans-abri. C'est pas normal dans une société riche comme la nôtre d'avoir des gens qui ne sont pas capables de se payer un toit, qui ne sont pas capables de se payer un panier d'épicerie. Donc, c'est sur ces deux éléments-là que je vais vouloir mettre toute mon énergie dès le départ.
1: Et en terminant, M. Piotte, est-ce que vous estimez que la feuille de route de votre député actuel, Simon Allaire, de la CAQ, est-ce que vous estimez qu'il a fait beaucoup d'avancées? Est-ce que il y aurait lieu d'améliorer tout cela, ce bilan-là?
2: Ben écoutez, Simon Allaire est le porte-parole de son gouvernement. Donc, est-ce que Simon Allaire lui-même a bien agi dans la circonscription? Je pense que oui, je pense qu'il était présent, mais il demeure quand même qu'il était le porteur de ce gouvernement-là. Il a voté pour des actions que ce gouvernement-là a portées. Et donc, il porte finalement le résultat du gouvernement de la CAQ. Personnellement, pour Simon Allaire, je pense qu'il a fait un travail honorable et je ne peux que le remercier pour ses services qu'il a rendus ces 8 dernières années.
0: Donc, campagne électorale qui va commencer, sans doute, parce qu'on le rappellera, là, il y a déjà deux partis, là, aussi, qui ont déjà leur candidat. Le Parti libéral, Nancy Mignot, l'ancienne mairesse de Saint-Étienne-des-Grès, donc, pour le Parti, libéral, et pour le Parti québécois, c'est Isabelle Blais. Aussi, qui a été nommée, et M. Piotte, là, pour le Parti Québec solidaire.
1: Et pour ce qui est de la prochaine investiture en Mauricie, Yannick, faudra surveiller le 11 juin, mais surveiller, les dés sont déjà jetés dans Trois-Rivières, où Stephen Roy-Carlin est pressenti comme candidat cas, il est le seul actuellement mm-hmm. dans la course.
0: On va surveiller ça. On va surveiller ça. Oui. Les élections s'en viennent au mois d'octobre prochain.
1: Exact.
0: On y va avec Kygo et Whitney Houston en duo. Ouais, c'est un duo arrangé, on aura compris. Mais quand même, on l'écoute à Country Pop le midi. On est ensemble jusqu'à 13h en ce 27 mai, mercredi. Bon midi.

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0: Ouais, c'est soir de match pour le Canadien. Hein. On est en série toujours contre, bien sûr, la Caroline. Et là, vraiment, il faudra une victoire là, ce soir. D'ailleurs, l'entraîneur-chef du Canadien de Montréal, Martin Saint-Louis, a tenu un point de presse cet avant-midi après l'entraînement. Persiste et signe en vue du quatrième match de la finale de l'Est contre les Hurricanes de la Caroline. Ce soir, au Centre Bell, il semble qu'il n'y aurait aucun changement là, qui serait apporté à la formation du tricolore ce soir pour le match. Il y aurait pratiquement, donc, on n'a pas le choix de gagner ce soir-là. Ça, c'est sûr, on n'a pas le choix de gagner parce que sinon, on va faire face à l'élimination. Ça, c'est clair, donc, dans cette série-là. Et il y a des joueurs qui ont parlé également un petit peu plus tôt, aussi, c'était avant midi, qui ont été questionnés là, par les journalistes après l'entraînement, notamment Alexandre Texier, donc le jeune joueur français, donc qui a mentionné que, en fait, il dit croire que ses coéquipiers donc et lui sont capables de battre les Hurricanes. Et voici ce qu'il a mentionné en point de presse cet avant-midi, c'est Alexandre Texier.
1: On est conscient qu'on doit être meilleur. Chaque match, tu t'améliores, tu restes confiant. On est confiant en équipe, confiant avec notre ligne. On sait ce qu'on peut apporter, ce qu'on a apporté, et puis notre job à faire. Donc, on a l'opportunité ce soir à la maison de faire les choses bien et puis repartir sur la route.
0: Ouais, puis on n'a pas le choix d'être positif hein, si on veut que ça fonctionne. L'attaquant également là, du Canadien de Montréal, Zachary Bolduc, originaire de Bécancour, hein, c'est la fierté de la région qui refuse toutefois lui aussi là, de baisser les bras, on peut l'entendre.
2: On est encore à bas position, on veut pas, oui, on tire de l'arrière, mais je pense pas qu'on est en situation de qu'on soit dans le problème très grave. Là, je veux dire, je pense qu'on est capable de compétitionner avec eux. C'est des matchs qui se jouent par pas grand-chose à chaque fois. Donc on a confiance en nous, puis on sait que si on sort la meilleure version de nous-mêmes, que notre exécution est bonne, qu'on va avoir du succès. Donc c'est ça qu'on veut reproduire ce soir.
0: Et les Canadiens le savent, hein, ça va prendre plus de tirs au but, ça c'est certain. Et bien, le Canadien nous a habitués à revenir derrière, puis revenir confiant, puis revenir en force aussi, peuvent nous surprendre ce soir. Peut-être, on ne sait jamais. Donc, c'est présenté à compter de 20h sur les différentes plateformes à la télé. Puis également, bien sûr, c'est un peu plus tard, hein, à 8h. Je ne sais pas, vous êtes comme moi. Là. Moi, je préfère des matchs à 19h, mais sûr, c'est bien personnel. À 20h ce soir, donc, bien évidemment, qu'on s'en parle demain. Go, Habs, go! Faut gagner ça ce soir. On y va avec Hubastank. C'est Country Pop le midi. Bonne heure du lunch.

0: Ouais, l'été s'en vient, les vacances s'en viennent. Avez-vous commencé à penser à ce que vous allez faire cet été? Est-ce que vous allez partir à l'aventure? Est-ce que vous allez rester pas trop loin de la maison? Tout dépendant des finances, eh bien, on dit que la moitié des Québécois prévoient réduire leurs activités estivales en raison du coût de la vie. On sait que tout coûte plus cher. Le prix de l'essence également, aussi pas évident, là, de partir sur un nowhere et d'aller faire un road trip pendant l'été avec le prix de l'essence. En fait, c'est ce qui ressort là, d'un sondage qui a été mené par, en fait, pour le compte d'Événements Attraction Québec, auprès là, de 1000 personnes dont le Devoir fait état là, ce matin, on dit que malgré tout, 95% des gens sondés ont dit souhaiter prendre part donc à au moins une activité récréo-touristique au courant de l'été là, qui s'en vient. Les Québécois qui comptent d'ailleurs dépenser en moyenne 479 $ de sortie pour l'été prochain, alors que 42% d'entre eux chercheront donc des activités moins chères ou carrément des activités gratuites à faire, parce qu'il y en a, ça existe, des activités gratuites à faire durant l'été, pas trop loin. Et parmi les activités les plus populaires, on retrouve d'abord les festivals. Donc, on va aller dans nos festivals, on va aller voir les spectacles qui sont offerts. Et François G. Chevrier, qui est le directeur général d'ailleurs d'Événements Attraction Québec, note que les Ontariens, eux, ont davantage d'argent disponible que nous autres pour faire des activités durant l'été. On peut d'ailleurs l'entendre.
1: Beaucoup de ménages n'ont pas beaucoup d'argent discrétionnaire pour les activités après avoir les éléments de base. Puis ça explique aussi la différence avec la clientèle ontarienne. Parce qu'on s'intéresse aux Ontariens qui ont prévu ou qui ont l'intention de venir au Québec. Donc, ça tire la moyenne des Ontariens vers le haut. Mais oui, ça fait partie de la réalité des Québécois, de dire plusieurs ont des budgets très limités.
0: Oui, c'est ça. Hein, le budget, peut-être, cet été, va être moins être là. Et ben ça prend du beau temps aussi pour faire des activités extérieures. Ça va mieux. À quoi on doit s'attendre pour l'été? Eh bien là, c'est pas super encourageant non plus. Météo Média qui prévoit que l'été, cet été, l'été qui s'en vient, sera l'été le moins chaud des 9 dernières années dans l'est du pays. Une bonne partie du Québec devrait le connaître, des températures sous les normales saisonnières lors des prochains mois et des précipitations au-dessus des normales. Donc, c'est pas super encourageant. On peut entendre les explications d'André Monette, là, qui est chef des services là, de la météo du côté de Météo Média, qui nous en dit un peu plus là-dessus.
2: Depuis 2017, en fait, tous les étés ont été au-dessus des normales au Québec. Cette année, on prévoit un été qui risque de finir juste un peu sous les normales. Il va quand même avoir des périodes de chaleur, mais ça sera pas aussi caniculaire qu'on a vécu dans les années passées. Là. Ça peut être une bonne nouvelle pour ceux qui aiment pas les grandes chaleurs.
0: Oui, c'est vrai ça. Pour ceux qui haïssent les grosses températures hyper chaudes avec beaucoup d'humidité, ça va être favorable pour vous. Mais ceux qui ont des piscines, peut-être que ça va être moins intéressant. Donc, si vous n'avez pas de chauffe-eau surtout, donc on veut se rafraîchir, peut-être qu'on s'en servira moins cette année. On y va avec Five Roses avec Feel Good à Country Pop. C'est Country Pop le midi. Merci de nous avoir choisi. We'll be right back.

Country Pop au retour, ça s'en vient sur le coup de 16h en attendant. 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

0: Country Pop au travail dans quelques minutes avec Steph et on sera là pour Country Pop au retour avec Brigitte Boisjoli aussi sur le coup de 16h. À tantôt.
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mercredi, la Mauricie. On est en plein cœur de notre semaine. Merci d'être là. Merci d'avoir choisi votre radio locale qui vous offre toujours plus de musique, plus de new country. C'est Steph qui vous accompagne jusqu'à 16h, jusqu'à l'arrivée d'Yannick Denoncourt et Brigitte Boisjoli avec moi en studio pour Country Pop au retour. Mais d'ici là, trois belles heures à passer ensemble avec de la bien bonne musique. The Wild Palominos seront là. Granger Smith, Brooke Phillips, Rob Thomas, que j'adore. Et on s'en vient avec un petit peu plus de New Country dans trois minutes avec Brantley Gilbert et Ashley Cook, Over When We're Sober. Ben, je vous réserve ça dans les prochains.

météo, on est quand même chanceux, plus chanceux qu'hier. Hein? C'est des alternances de soleil et de nuages partout en Mauricie. Déjà 18 degrés. On est confortable. Je vous donnerai les détails météo pour le restant de la semaine d'ici 14 heures. Et d'ici là, ben, on part notre mercredi après-midi avec une chanteuse qu'on adore, qui a été aperçue au Canadien de Montréal avant-hier avec Patrick Watson. C'est Charlotte Cardin de We Touch dans Country Pop au travail. Puis on est là aussi sur les haut-parleurs intelligents partout dans la région. Bon mercredi.

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mercredi 27 mai aujourd'hui. Déjà le mois de juin qui s'en vient. Ça veut dire que, bon, ben, lentement, mais sûrement, puis même rapidement, nos vacances d'été s'en viennent. J'espère que vous allez pouvoir en profiter au maximum. Et vous le savez, souvent, quand il fait beau, quand même c'est les vacances aussi de la construction qui s'en viennent, on a beaucoup de surveillance policière sur nos routes. Et il y a quelque chose qui s'en vient qui pourrait nous faire mal au portefeuille si on suit pas les codes de la sécurité routière. Et je vais vous mettre en garde aussi contre quelque chose qui s'en vient. Les déménagements et les saisons de camping, ça pourrait être dangereux pour nos routes. OK? Je vous explique tout ça dans une dizaine de minutes. Et d'ici là, ben, c'est plus de musique, plus de new country. Granger Smith s'en vient avec That's Why I Love Dirt Roads. Ça va être une toune parfaite dans les prochaines minutes parce qu'on va se parler de nos routes au Québec. Et juste avant ça, partout dans Shawinigan et Deschenaux, ben j'ai toujours plus de musique, toujours plus de new country pour vous autres. Broke Phillips, Something Else à Country Pop 92.9.

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1: Non, mais c'est-tu pas assez bon du Vince Lemire? Et Vince Lemire sera de passage dans notre région le 17 juillet prochain, 20h30, pour les Vendredis en folie du côté de Saint-Alexis-des-Monts au Préau Canadel. Tellement des belles soirées, c'est gratuit à part de ça. Donc, mettez ça à votre agenda, 17 juillet, Vince Lemire, oui, qui sera là? Et ça, c'est un bon exercice de diction. Vince Lemire, qui sera là à Saint-Alexis-des-Monts, 17 juillet. Et on est ensemble avec toujours plus de musique, de new country, mais de mise en garde aussi, parce que là, ça s'en vient, hein, les vacances, le beau temps. Souvent, on le sait, il y a plus de sécurité policière là, quand il fait beau, surtout sur les autoroutes. Il y a beaucoup de radars. Et là, je veux vous mettre en garde parce que on a annoncé qu'on va quand même déployer 5 fois plus de radars sur nos routes du Québec cet été. Donc, c'est 66 nouveaux radars qui vont être distribués dans la province. Donc, on n'a pas de lieu en particulier encore, mais c'est sûr qu'en Mauricie, on va en avoir. Donc, il va falloir faire attention. On a vu là qu'est-ce que ça a donné l'année passée sur le pont La Violette. Il y a eu des milliers et milliers et milliers de dollars qui ont été envoyés là en tickets, comme on dit. Donc, il va falloir faire attention et faire attention aussi. Déménagement, camping, ça s'en vient. Pourquoi je vous parle de ça cet après-midi, en ce mercredi 27 mai? Mais c'est qu'en m'en venant travailler ce matin, j'ai vu sur l'autoroute, il y avait des débris de camping. Je me suis dit, voyons donc, ça sort de où ça? Ben, c'est un compartiment de toit qui a ouvert sur l'autoroute. Et là, ce qu'il y avait dans le compartiment, ben, ça sortait, tu sais, à 100-120 km/h. Je vous dis que ça peut voler assez loin. Ça peut être très dangereux. Donc, assurez-vous de bien fermer vos coffres de toit, de bien fermer aussi là tout ce qui est remorque et tout le kit, ça peut être bien bien dangereux. Et aussi faire attention, hein, si vous déménagez, de bien attacher vos biens dans le trailer, parce que des fois là un matelas qui passe l'autoroute, ça peut être extrêmement dangereux, ça peut être mortel. Donc faites attention à ça si vous voyagez ou si vous déménagez dans les prochains jours. Puis on va se garder le pied léger là pour pas essayer de pogner trop de tickets avec les 66 radars qui vont être installés à la grandeur du Québec pour la saison estivale. Je vous aide pas parce que la chanson que je vous offre à l'instant, ben c'est tellement bon que des fois, on aurait le goût de peser sur le champignon, mais non, on va mettre le cruise control de Wild Palominos, Feel

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milieu de semaine qui est parsemé de soleil et de nuages pour aujourd'hui. C'est des alternances de soleil et de nuages à prévoir jusqu'à la fin de journée. On parle là, d'un 30% de probabilité d'averse vers 18h, mais c'est quand même pas si pire que ça. On a déjà eu peur, puis finalement, ça tombe pas. Donc, je pense qu'on va pouvoir en profiter. Demain, possibilité d'averse aussi à 30% pour la journée. C'est de la pluie pour vendredi, du soleil pour samedi avec 17 degrés et des averses pour dimanche. C'est ce qu'on nous prévoit pour les prochains jours. Mais ça change assez souvent, assez rapidement. Fait que on capotera.

0: je vous dis que ça va vite, hein. Déjà pratiquement une heure de passer ensemble partout en Mauricie dans Country Pop au travail. C'est Steph qui vous accompagne jusqu'à 16h, jusqu'à l'arrivée de Yannick et Brigitte avec moi pour Country Pop au retour. Et justement, parlant de retour, on aura de la très belle visite vers 16h10, 16h20 là, dans ces eaux-là. Je vous dévoile qui sera en studio avec nous autres, mais vous l'adorez. On l'adore, nous autres aussi. Je vous donne tous les détails. Et ce chanteur-là, ben, sera en show à Trois-Rivières ce soir et vous pourrez aller le voir en plus. Donc, soyez là, je vous donne tous les détails. Et on repart un blitz d'une heure de hits sans pub avec Morgan Wallen. I Got Better dans Country Pop au travail.
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11: Mardi 27 avril 2026. Ici Robert Savard, en manchette. Il y a eu réouverture de la route 153 vers 8h20 ce matin entre l'autoroute 55 et le carrefour giratoire de l'avenue de la station à Shawinigan. Le ministère des Transports du Québec ajoute toutefois qu'une voie demeurera fermée à la hauteur de la voie ferroviaire pour une durée indéterminée. Rappelons qu'un train a déraillé hier midi sur le pont ferroviaire au-dessus de la route 153 à Shawinigan, forçant sa fermeture entre l'autoroute 55 et le centre-ville. La ville de Shawinigan informe la population que la 5e rue de la Pointe, entre l'avenue Tamarack et l'avenue du Marché, sera fermée à la circulation automobile du 1er juin au 8 septembre. Pour pallier les cases de stationnement qui ne pourront être utilisées sur la 5e rue de la Pointe pendant cette période, un stationnement alternatif estival sera aménagé sur un espace vacant situé sur la 4e rue de la Pointe, entre les avenues des Cèdres et Mercier. Avec l'arrivée de la saison estivale, la ville de Shawinigan rappelle aux citoyens et citoyennes qu'il est interdit d'arroser la pelouse avec de l'eau potable. Ce règlement, adopté en juin 2023, est applicable en tout temps, même lors de canicules. Cela fait partie des nombreuses actions prises par la ville pour une consommation responsable de l'eau potable. Rappelons qu'en mai, il est interdit d'arroser en tout temps. Voilà qui complète l'information. 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

toujours 18 degrés partout en Mauricie. C'est Steph Veillette qui vous accompagne en ce mercredi. Plutôt nuageux, mais quand même, c'est très confortable. Moi, sortir pas de coton ouaté en gougoune, parce que oui, j'ai commencé à sortir mes gougounes, ben je suis bien contente. Je trouve ça vraiment le fun. Je pense que je suis pas la seule à aimer ça, avoir un petit peu de température plus chaude. Hey, manquez pas ça dans Country Pop au retour. On a de la bien belle visite. Philippe Tremblay s'en vient nous voir vers 16h10, 16h20. Il a apporté sa guitare en rapport de ça. Donc, on va avoir une perfo pour vous autres. On le reçoit dans entrevue dans le temps des fêtes, Phil Tremblay, moi pis Nico, on a eu tellement de fun avec ce gars-là. Il est tellement sympathique. Fait que manquez pas ça, il sera dans nos studios pour Country Pop au retour. Dès que Yannick Denoncourt et Brigitte Boisjoli viennent me rejoindre dès 16h. Et si jamais ça vous tente de le voir en show, Phil Tremblay, c'est sûr qu'il va nous en reparler un petit peu plus en détail tantôt, mais il fera l'avant-match des Aigles de Trois-Rivières ce soir, donc dès 17h. Phil va être là avec son violoniste Antoine en formule duo. Ça va être bien fun, cherchez-moi pas. En finissant Country Pop au retour, je fly aux Aigles pour aller voir la fin de leur show puis pour regarder le match aussi. Hey, on est ensemble avec toujours plus de musique. Luke Combs s'en vient. Simple Plan aussi avec Marie-Mé. Phil Tremblay aussi, on va se l'offrir dans 3 minutes, mais dès maintenant, on monte le volume pour un chanteur que j'adore. C'est le Canadien The Weeknd et Take My Breath dans Country Pop au travail. Puis on est là aussi sur l'appli mobile Radio-Canada.

Je ne sais pas pour retour. Phil Tremblay qui sera avec nous autres. Personne aussi à part de ça. Ça va être bien, bien fun. Et d'ici là, ben, on poursuit notre blitz d'une heure de hits sans pub avec plus de musique. C'est Simple Plan et Marie-Mé Jetlag à Country Pop 92.

milieu de la semaine, le week-end s'en vient, hein, assez rapidement. Quand on a déjà la moitié de la semaine de fête, je pense qu'on peut commencer à y penser. Et du côté de Shawinigan, il y a deux shows que j'ai à vous conseiller qui s'en viennent demain et vendredi à la salle Philippe Filion. Si vous voulez rire, chanter et danser, ça sera possible. Je vous donne mes suggestions dans une dizaine de minutes, le temps de s'offrir plus de musique, plus de New Country avec ce chanteur-là qui s'en vient à Montréal vendredi et samedi au parc Jean Drapeau. Ça va être malade. C'est Luke Combs et Tomorrow Me dans Country Pop au travail.

ben dans deux jours, c'est officiellement le week-end, hein, parce que vous le savez, on lance le week-end dès 13h le vendredi dans Country Pop le week-end avec Ariane. Et ça veut dire qu'il faut commencer à planifier notre week-end. Et c'est pas Shawinigan qui va manquer de show en fin de semaine. Ça commence vendredi soir. Si jamais ça vous tente d'aller rire un bon coup, ben Arnaud Soli présente son spectacle Bon Jus. J'ai vu le rodage il y a environ un mois et demi. C'était tellement drôle. Manquez pas ça. C'est à la salle Philippe Filion du Centre des Arts de Shawi, vendredi soir et samedi. C'est un groupe québécois qui en fait chanter puis danser du monde parce que ce groupe-là s'en vient à Shawi. C'est le Bleu Jeans Bleu qui vont être à la salle Philippe Filion du Centre des Arts. Donc ça, c'est ce vendredi. Manquez pas ça. Que du gros plaisir à prévoir. Ça, c'est sûr. Hey, dans les prochaines minutes, Clément Jacques et Marie-Mé s'en viennent avec Picture. On l'adore, hein, Clément Jacques, qui nous a parlé de son nouvel album. L'entrevue est disponible au countrypop.ca dans l'onglet blog. Coetzel s'en vient avec iRoad et juste avant ça, c'est une toune que j'adore pour vrai. C'est ma toune préférée, je pense, de Taylor Swift, The Fate of Ophelia dans Country Pop au travail. 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

que grâce à cette chanson-là, Clément Jean a passé du précieux temps avec Kid Rock. Il nous a raconté ça. C'est disponible countrypop.ca dans l'onglet blog. 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Et d'ici là, ben, on va repartir un blitz d'une heure de hits sans pub avec Russell Dickerson, Weren't You Wild dans Country Pop au travail. Puis on est là aussi sur vos sorties au bureau, countrypop.ca.

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14: Mardi 27 avril 2026. Ici Robert Savard, en manchette.
0: Il y a eu réouverture de la route 153 vers 8h20 ce matin entre l'autoroute 55 et le carrefour giratoire de l'avenue de la Station à Shawinigan. Le ministère des Transports du Québec ajoute toutefois qu'une voie demeurera fermée à la hauteur de la voie ferroviaire pour une durée indéterminée. Rappelons qu'un train a déraillé hier midi sur le pont ferroviaire au-dessus de la route 153 à Shawinigan, forçant sa fermeture entre l'autoroute 55 et le centre-ville. La ville de Shawinigan informe la population que la 5e rue de la Pointe, entre l'avenue Tamarack et l'avenue du Marché, sera fermée à la circulation automobile du 1er juin au 8 septembre. Pour pallier les cases de stationnement qui ne pourront être utilisées sur la 5e rue de la Pointe pendant cette période, un stationnement alternatif estival sera aménagé sur un espace vacant situé sur la 4e rue de la Pointe, entre les avenues des Cèdres et Mercier. Avec l'arrivée de la saison estivale, la ville de Shawinigan rappelle aux citoyens et citoyennes qu'il est interdit d'arroser la pelouse avec de l'eau potable. Ce règlement, adopté en juin 2023, est applicable en tout temps, même lors de canicules. Cela fait partie des nombreuses actions prises par la ville pour une consommation responsable de l'eau potable. Rappelons qu'en mai, il est interdit d'arroser en tout temps. Voilà qui complète l'information. 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

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Et on poursuit notre blitz d'une heure de hits sans pub avant l'arrivée de Brigitte Boisjoli et Yannick Denoncourt avec Josh Ross, Scared of Getting Sober dans Country Pop au travail.

7 mai. Le mois de mai tire à sa fin. Hein. Dans les prochains jours, ça va tellement vite. 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Hey, on a une toune que j'adore qui s'en vient dans les prochaines minutes. Ça, je pense que j'étais au primaire quand c'est sorti. Jennifer Lopez, If You Had My Love, dans 3 minutes. Ouais, exactement. J'étais au primaire quand c'est sorti cette tune-là en 99. Mais c'est toujours aussi bon. Ça se prend bien. Le mercredi après-midi en 2026 et juste avant ça, ben, c'est plus de New Country avec Drew Gregory, One for the Road dans Country Pop au travail. Puis on est là aussi sur vos ordis, countrypop.com.

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toujours des alternances de soleil et de nuages en Mauricie. Plutôt nuageux même, je vous dirais. On aimerait ça avoir un petit peu plus de soleil. On va croiser les doigts bien, bien fort. Parce que là, dans les prochains jours, c'est peut-être pas les journées les plus ensoleillées qu'on va avoir. C'est généralement nuageux pour demain aussi. Possibilité d'averse à 30 %. C'est de la pluie qu'on nous prévoit pour vendredi, maximum à 16 degrés. 17 degrés avec du soleil au moins samedi. Et des averses pour dimanche. On va espérer que bon, ça s'éclaircisse un petit peu plus. Et présentement, ben, c'est toujours gris avec quelques percées de soleil et on a 18 degrés. Donc, c'est quand même très confortable. Hey, on a hâte au 24 septembre prochain parce qu'il s'en vient à la Place Belle de Laval. On vous a donné vos billets dans les dernières semaines puis on va se l'offrir dans les prochaines minutes. C'est Chambouzy qui s'en vient avec Good News. Chaoui Mekina qui est des chenots, quoi de mieux que de s'offrir une collaboration qu'on adore. Je l'aime tellement cette tune-là et je sais que vous l'adorez aussi. Morgan Wallen et Eric Church, Man Made a Bar à Country Pop 82.

0: Chouchou.
1: Mon petit chouchou. Ben oui, t'es le seul. Pas le choix d'être mon chouchou. Ben tu sais que je t'aime bien, Yannick, parce qu'on travaille ensemble du lundi au jeudi dans Country Pop pour auto. Puis justement, on s'en vient dans les prochaines minutes.
0: Oui, tout à fait. On sera là avec Brigitte Boisjoli pour Country Pop pour auto. Puis on va se parler notamment du fait que les matchs sont présentés à 20h ce soir. Le Canadien joue à 20h. Mais je vais vous dire pourquoi.
1: OK.
0: C'est à 8h. Ben, et que c'est pas à 7h. Il y a une raison là, pourquoi c'était à 20h, les matchs.
1: Ah ben j'ai hâte de savoir, parce que là, moi, je te dis, je m'endors sur le divan à chaque fois.
0: On se couche
1: je me
0: tard.
1: Réveille, puis je suis comme, bon, ils ont perdu encore, faut que je m'aille me coucher.
0: Donc, on s'en reparler de ça. Puis ça risque d'interpeller Brigitte, qui pogne souvent d'étiquettes. Il y aura plus de radars photos sur les routes cet été.
1: Oui, beaucoup plus. C'est sûr qu'on va vous en reparler. Puis j'ai vu quelque chose de dangereux sur l'autoroute en m'en venant ce matin. Je vais vous en parler. Il va y avoir bien des affaires à checker sur la route dans les prochaines semaines.
0: On parle tantôt, donc soyez là, ça s'en vient là à 16h, on est là.
1: Il fait le Tremblay aussi qui va être avec nous autres.
0: Hein?
1: Ouais.
0: Non.
1: On s'en reparle, on va avoir une petite perfo live avec du violon à part de ça.
0: Oh!
1: Bien, bien de fun. Fait que ça s'en vient dans les prochaines minutes. Yannick, je peux-tu te mettre en charge du café? Mais on va faire un petit pipi, puis je m'en reviens.
0: Ah, OK.
1: C'est un bon deal, ça,
0: ouais,
1: c'est...
0: parfait.
1: Travail d'équipe, hein?
0: Yes!
1: Fait qu'on s'en vient dans les prochaines minutes, puis on part ça en force avec Sean Desmond. One good life. À tantôt! Babi!
0: Babi!
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11: Mardi 27 mai 2026. Bon après-midi, ici Robert Savard. Il y a eu réouverture de la route 153 vers 8h20 ce matin entre l'autoroute 55 et le carrefour giratoire de l'avenue de la Station à Shawinigan. Le ministère des Transports du Québec ajoute toutefois qu'une voie demeurera fermée à la hauteur de la voie ferroviaire pour une durée indéterminée. Rappelons qu'un train a déraillé hier midi sur le pont ferroviaire au-dessus de la route 153 à Shawinigan, forçant sa fermeture entre l'autoroute 55 et le centre-ville. Il n'y a eu aucun déversement et il n'y a pas eu de blessés. Les entreprises d'économie sociale en aide à domicile célèbrent aujourd'hui la Journée nationale des aides à domicile. Rappelons l'importance de ces travailleuses et travailleurs qui soutiennent chaque jour des aînés et des personnes en perte d'autonomie partout au Québec. À la coop Aide chez soi de la MRC de Masquinongée, la directrice Julie Bélan insiste sur leur rôle essentiel alors qu'elles permettent aux gens de demeurer chez eux en sécurité et dans la dignité tout en créant des liens de confiance profonds avec les usagers. Avec le vieillissement de la population, les besoins sont plus grands, comme l'explique Mme Julie Bélan.
3: Il nous faut de plus en plus recruter de main-d'œuvre, de plus en plus jeune, parce que notre main-d'œuvre aussi, elle se fait vieillissante, elle aussi. Mais ce qui est intéressant dans le métier d'aide à domicile, c'est que les gens ne viennent pas juste travailler pour la paie. C'est valorisant de pouvoir dire hey, aujourd'hui, j'ai aidé 2-3 personnes, des fois 4 personnes, à rester chez eux, à faire leur commission, à faire leur entretien ménager. Qu'il faut faire connaître aux jeunes, puis dire ben c'est un métier qui va vous apporter autant. Dit quand on donne, on reçoit autant.
11: Dans les 12 municipalités du territoire, près de 60 aides à domicile soutiennent environ 600 usagers chaque semaine. Le député libéral et environnementaliste Stephen Guilbeault, originaire de Latuc, confirme son départ de la vie politique. Son collègue, ministre des Finances, François-Philippe Champagne, l'a remercié pour sa contribution au Parti libéral ce matin en mêlée de presse à la Chambre des communes.
12: Mon message ce matin, c'est de remercier, de dire que vraiment, c'est un collègue avec qui tout le monde a apprécié travailler et qu'il y a différentes façons de contribuer dans la vie publique. Moi, j'ai confiance. On a travaillé, on a avancé beaucoup de choses ensemble. Et je pense qu'aujourd'hui, on est plus à dire merci pour sa contribution.
11: Avec l'arrivée de la saison estivale, la ville de Shawinigan rappelle aux citoyens et citoyennes qu'il est interdit d'arroser la pelouse avec de l'eau potable. Ce règlement, adopté en juin 2023, est applicable en tout temps, même lors de canicule. Cela fait partie des nombreuses actions prises par la ville pour une consommation responsable de l'eau potable. Rappelons qu'en mai, il est interdit d'arroser en tout temps. Vous pouvez toutefois profiter du programme pour l'achat d'un baril récupérateur d'eau de pluie afin d'utiliser l'eau non traitée. Pour bien entretenir votre pelouse, c'est été et conserver un couvert en santé, même sans l'arroser, voici quelques trucs. Ne pas tondre le gazon en période de dormance, tondre la pelouse à au moins 3 pouces de hauteur, laisser les rognures de gazon au sol lors de la tonte et diversifier les semences. La ville de Shawinigan informe la population que la 5e rue de la Pointe, entre l'avenue Tamarack et l'avenue du Marché, sera fermée à la circulation automobile du 1er juin au 8 septembre. Lors d'événements, la fermeture se prolongera jusqu'à l'avenue Mercier. Cette initiative vise à soutenir l'activité commerciale locale et à bonifier l'expérience des visiteurs avec une ambiance conviviale et sécuritaire. Pour pallier les cases de stationnement qui ne pourront être utilisées sur la 5e rue de la Pointe pendant cette période, un stationnement alternatif estival sera aménagé sur un espace vacant situé sur la 4e rue de la Pointe, entre les avenues des Cèdres et Mercier. Ce projet d'environ 680 000 $ est réalisé grâce au gouvernement du Québec dans le cadre du volet développement territorial du Fonds Région et Ruralité, avec une enveloppe de 500 000 $ sur 2 ans et grâce à des partenariats privés à hauteur d'environ 180 000 $. Voilà qui complète l'information. 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
1: Hey, bonne fin de journée, c'est déjà terminé la journée. En tout cas, pour bien du monde, vous êtes peut-être dans l'auto à cette heure-ci, direction garderie, épicerie. Qu'on mange pour
2: Le deuxième chiffre, hein?
1: Deuxième
3: mais il y en a qui travaillent encore jusqu'à 5 heures.
2: Il y en a jusqu'à 6 aussi, ça existe. Il y a du monde qui travaille de soir, de nuit. Il y en a, c'est sûr. Mais toi, Steph, j'ai peur que tu connais ça, le deuxième chiffre.
1: Oui.
2: Mais que t'aies des petits.
3: Parlez-moi-en pas.
1: Tu sais, les devoirs, les leçons, le bain, toute la quête. Là,
2: la bouffe, tu sais, quand t'es toasté. Là.
1: T'es fatigué de ta journée, il faut que tu décides qu'est-ce qu'on mange pour souper. Puis les enfants veulent pas faire le devoir.
2: Mais on les aime, on les aime.
1: Ah oui, on les aime.
3: Vous me donnez le goût, là, ça pue. Oui. Bon
1: Hey, on est ensemble pour Country Pop au retour jusqu'à 18h. Et tantôt, je vais vous dire pourquoi les matchs du Canadien sont à 8h le soir. Pourquoi c'est si tard?
3: On s'endort sur le divan.
2: C'est tard. On est tous poqués. Boy, à l'épicerie, j'étais comme ça, on écoute tout le match.
1: Voilà. Ça serait en prolongation, fait que ça finit encore plus tard. Je vais vous dire pourquoi il y a une raison pour pourquoi c'est à 20h. Et également, on va se parler de l'été. L'été qui s'en vient.
2: La température.
1: Oui, hein, c'est pas. On a vu quelque chose
2: de bien dans le coin.
3: Y a-t-il des chances qu'il fasse pas beau à mon mariage?
2: Peut-être. Je le dirais pas.
1: On
2: va être positif.
1: On va essayer d'accrocher nos chapelets à la corde.
3: Ouais, c'est oublié, là.
1: Parce que les nouvelles sont pas bien bonnes pour l'été prochain. Les prévisions de météo, en tout cas, tu vas nous en parler tantôt, Brigitte.
2: Oui, hey, c'est H à soir.
1: C'est H à soir. C'est H à soir.
2: C'est
1: H à soir. Vous saviez que la station ici, c'est déjà appelée chez H à
3: soir.
1: On a plein de bonne musique pour vous autres, entre autres. Ce qui s'en vient. Olivia Dean sera là. Il y aura James Johnson, ça s'en vient. Et plein de New Country aussi pour vous autres. Et on commence avec Sean Desmond et Dallas Smith à Country Pop.
2: Oh, c'est bon.
3: Wow.

0: Country Pop au retour avec bonne fin de journée en ce mercredi milieu de semaine. Hey, on a eu de la belle visite cet après-midi.
1: Oui, j'étais pas là.
2: Vous savez pas des fois ce qui se passe entre deux tunes dans Country Pop au travail l'après-midi.
0: Ça passe des belles, surtout quand on laisse nos micros ouverts.
3: Oui, ça fait beaucoup de choses. Stéphanie,
2: elle
3: pète de temps en temps.
2: Pas quand on a des invités en studio.
3: Ah, elle se tient, elle est
0: capable de se tenir quand même.
2: Je me tiens devant la visite. C'est Philippe Tremblay. Phil Tremblay, on tourne ses tunes ici. Il est super populaire sur TikTok, sur Facebook, avec sa tune Fond de bière. C'est ce qui l'a fait lever pas mal. Ouais. Il interprète Quasimodo aussi dans Notre-Dame de Paris.
0: Oui, en France.
2: Oui. Il est vraiment hot. Puis justement, il a sorti son EP Viré au Chac le 15 mai dernier. Mais il sort avec la version Deluxe ce vendredi. Puis en plus, il est en show pour le show d'avant-match aux Aigles de Trois-Rivières dès 17h. Fait que là, on l'a laissé partir, il ne voulait pas trop longtemps. Fait qu'on a préenregistré l'entrevue dans les dernières minutes là, avant de commencer, quand je suis pas pour retour. Mais il faut vous faire entendre ça. C'est vraiment bon.
0: Ouais, c'est avec toi et Nico, entre autres.
2: Oui, Nico, il est revenu juste pour ça.
0: Ben oui.
2: Parce qu'il l'aime full, Phil.
0: Okay. Philippe Tremblay en entrevue à Country Pop.
2: Hey, la Mauricie, on est là dans Country Pop au retour en ce mercredi. Vous avez entendu un petit Nico.
4: Ah oui, c'est moi. Bien content d'être là.
2: Studio. Yes. Hey, on a de la belle visite. C'est pas ta première fois à Country Pop.
4: Hey, fatigué, pas fatigué, il est là.
2: Il est là, Phil Tremblay, la gang.
5: Hey, bonjour. Une chance que les gens me voient pas parce que je suis cerné.
4: Ah oui, jusqu'au mamelon.
2: Ah, ça, on l'a pas vu, puis c'est bien correct.
5: J'aurais peut-être dit, je sais pas, jusqu'au menton, n'importe quoi, mais je suis pas mal cerné, mais je suis content d'être là.
2: Oui, qu'est-ce qui se passe dans les derniers jours, justement, pour avoir un gros manque de sommeil comme ça? T'es occupé pas mal.
5: Ben, avec la sortie du EP, puis la sortie du EP Deluxe, on s'ennuie pas. Joseph, on s'ennuie pas, on enchaîne. Bon, les spectacles, les entrevues, tout ça, là, je sais plus trop combien d'entrevues on a faites des derniers jours. Moi, je pense qu'on est à 12, 13 entrevues.
2: Oh, quand même.
5: De fait en 3 jours, puis on se lève tôt, on se couche tard, on fait beaucoup de route. Je sais pas trop combien d'heures de route on a fait dans les 4-5 derniers jours, mais on dépasse, je pense, pas loin de 25 heures de route. Facile dans les 4-5 derniers jours. Donc là, on est. En tout cas, moi, je suis particulièrement brûlé, là, mais on est bon. On tient le coup.
4: Bon, premièrement, EP de luxe, c'est quoi qui distingue les deux?
5: Mais en fait, sur un EP, le maximum de chansons que tu peux mettre, c'est 6 chansons.
4: OK.
5: Puis là, il se trouvait qu'on avait déjà sorti 5 chansons dans la dernière année qui avaient fonctionné sur les plateformes, qu'on voulait vraiment rassembler puis les remettre dans un EP. Mais ça laissait la place juste à une nouvelle chanson.
2: Mm-hmm.
5: Puis il se trouvait qu'on avait aussi enregistré 2 nouvelles chansons en studio que je voulais pas jeter à cause
2: puis
5: de ça.
2: Je ne voulais pas attendre non plus, mettons.
5: Mais c'est ça, je voulais pas attendre. Je dis comme ces chansons-là font partie de ce même chapitre-là et doivent rester avec ces chansons-là. Il faut les sortir. Donc, je me suis dit, on va briser un peu les lois.
2: Ben ouais.
5: On va faire un EP de luxe. J'ai rarement vu ça, un EP de luxe, puis on s'est dit, on va le faire pareil. On va étirer à sauce un peu, puis on va en donner plus aux fans puis à ceux qui veulent les écouter l'album. Donc, je pense qu'on a fait quand même un bon move à date. Je pense que les gens sont contents de voir un peu l'ampleur que ça prend. Puis en même temps, on donne aussi plus de chance à chaque chanson.
2: Mm-hmm.
5: On donne plus de spotlight, je trouve, à chaque chanson dans l'album. Donc, c'est vraiment plaisant.
2: Oui, parce que en fait, le EP est sorti le 15 mai. Le Deluxe s'en vient le 29 dans 2 jours.
5: Exactement.
2: T'as-tu encore une petite fébrilité de sortir ces nouvelles tunes-là, vu que t'en as sorti quand même plusieurs dans la dernière année?
5: Ah, mais c'est toujours un peu bizarre, un peu, sortir des chansons.
2: Oui, hein?
5: Parce qu'on dirait que quand la tune est sortie, la chanson change d'un peu dans. Ta relation avec elle change aussi. Donc, donc c'est particulier. Mais je dirais que la fébrilité est quand même moins intense qu'elle l'était, mettons, il y a 2 ans. Mais j'ai toujours autant de plaisir à le faire. Puis de voir aussi la réaction des gens à la sortie des chansons. C'est franchement, c'est le fun. Puis aussi de voir l'engouement avant la sortie. Tu vois souvent les gens, ils comptent. Ça, je trippe à voir ça.
2: Ouais.
5: Parce que je poste beaucoup la journée même, la journée d'avant pour craquer les gens à la sortie.
4: Ben oui.
5: Puis dans les commentaires, les gens, il reste 10 minutes, il reste 9 minutes, 8 minutes. Puis les gens se craignent dans les commentaires. Puis à minuit, ça sort. Puis les gens sont comme, hey, moi, je suis le premier, hein, je l'ai écouté. Puis ils donnent leur. C'est fou.
2: C'est dommage cool parce que t'es très actif sur les réseaux sociaux aussi. Là.
5: Très, très, très, très, très actif sur les réseaux sociaux, puis c'est le fun parce que grâce aux réseaux sociaux, justement, ma musique a voyagé à travers le Québec, puis aujourd'hui, je me fais reconnaître dans la rue, ça, c'est super trippant, mais aussi en Europe. C'est particulier, mais ça a voyagé jusque-là, puis ça permet que ma musique se promène un peu partout.
4: Ouais, puis je pense que tu donnes beaucoup de place à tes fans, fans de musique, fans sur les réseaux sociaux aussi. Est-ce que, parce que, tu sais, on te voit, mettons, tu vas sortir une nouvelle toune, t'as une idée de toune, pourquoi c'est important pour toi de le faire, de sonder les fans? Est-ce que vous aimeriez une deuxième version de celle-là? Qu'est-ce que vous trouvez de ce bridge-là? Qu'est-ce que vous trouvez de... Penses-tu que ça fait la clé de ton succès?
5: Ben, je pense pas que c'est juste ça la clé du succès.
4: Absolument.
5: Mais je pense que c'est important de sonder les gens sur un peu, parce que veut pas, ça reste qu'une chanson va fonctionner, oui, grâce à son contenu, mais surtout avec ce que les gens vont en faire.
4: Ouais.
5: Quand elle sort, c'est plus de mon essor, c'est vraiment eux que revient le pas le luxe, mais que revient le choix de l'écouter ou pas la chanson.
4: Ouais.
5: C'est vrai que j'aime ça les sonder, parce que je pense que les gens ont bien cerné mon univers, les gens aiment beaucoup ce que je fais.
4: Mais ça me donne l'impression d'être dans le processus avec toi.
5: C'est ça, puis j'aime les emmener aussi avec moi. Tu sais, j'ai aussi emmené mes musiciens avec moi. Je demande l'avis de beaucoup de monde autour de moi quand je fais de la musique. Je pense que je suis peut-être aussi un peu anxieux de toujours vouloir faire de mieux en mieux.
4: Ouais.
5: Mais c'est vrai que j'aime emmener les gens avec moi, puis je pense que ça ramène aussi une petite proximité avec les gens en ligne. Parce que veux pas, tu sais, c'est bien beau les réseaux sociaux, mais ça amène des fois une espèce de distance avec les gens qu'on essaye de percer un petit peu. Puis là, avec ça, ça permet vraiment que les gens se sentent peut-être plus impliqués, vraiment plus à vraiment même dans le processus de création. Puis ça fait, je trouve, ça fait une différence. Puis ça craint encore plus les gens. C'est
4: absolument.
5: Fun.
2: On a l'impression de te connaître.
4: Ouais,
2: ça fait deux fois qu'on te voit, mais on est comme c'est notre grand chum.
4: Yes,
2: depuis
4: on avait hâte d'arriver.
5: Je vous renvoie, le même compliment parce que, écoute, je disais à Antoine, mon violoniste, justement, qui est là en studio, je disais qu'en arrivant, tu vas voir, écoute, son fin, on va avoir du fun.
2: Je pense que ça amène la proximité de te voir sur les réseaux, c'est sûr.
4: Ben oui.
5: Merci bien.
4: C'est toujours un bonheur de te recevoir en studio à Country Pop pour de vrai. Et là, Antoine qui est là, tu l'as pas emmené pour le fun, ton violoniste.
5: Mais non,
4: il joue pas du violon dans le char en montant tes entrevues.
2: Pour t'endormir.
4: Antoine, salut.
5: Allô.
4: Oui, c'est ça, t'es venu ici pour jouer du violon, tu vas me dire?
5: Ben oui, ben exactement, mais entre autres. Mais non, tu sais aussi, comme il disait, on a fait 25 heures de route dans les dernières 5 journées.
4: Ok, t'étais là-dedans toi aussi, 25
5: heures. Ben oui, absolument. Non, mais tu sais, c'est le fun de jaser avec quelqu'un à place d'être seul à faire de la route à un moment donné.
4: Ben oui.
2: Est-ce que moi, je connais des clous, en tout cas? Des fois, mettons, un conduit, l'autre dort.
5: Ah, ben c'est fait le conduit la plupart du temps, mais j'ai aidé un petit peu.
4: Ben les gars, qu'est-ce que vous allez nous jouer aujourd'hui?
5: On va vous jouer un petit classique. Parce que la dernière fois, quand je suis venu, on vous a fait fond de bière.
2: Fond de bière, ouais.
5: Tant qu'à faire, je me suis dit qu'on allait faire de quoi différent. Si on fait la Sainte Paix, ça vous tente?
4: Ben,
2: ah,
4: oui! Certain.
5: Ben,
2: ouais.
4: Ben, on s'installe avec Phil Tremblay, Antoine, pour la Sainte Paix. C'est parti!

0: C'était malade!
1: Ah, ouais,
0: tellement bon.
2: Et là, c'est un amuse-bouche pour ce soir.
1: Exactement.
0: Oui, exactement, parce que là, on va pas vous retourner trop longtemps. Vous êtes en show à Trois-Rivières ce soir.
1: Exactement.
0: Là, on veut savoir où, quand, quoi, comment.
1: Ben, écoute, aux Aigles de Trois-Rivières, en avant-match. Littéralement. Donc, ça, autant de nous passer une super de belle soirée, mais aussi d'arriver un peu plus tôt pour que la soirée commence un peu plus tôt puis que prendre une petite bière avec nous autres, je pense que vous ne serez pas dessus. Venez en grand nombre, le party va pogner assez clair.
0: Vous êtes en formule duo.
1: Formule duo, exactement.
2: Yes. Tony, toi, vous allez être là.
1: Tony!
2: Hey, on vous souhaite un bon succès, bonne tournée médiatique. Puis c'est toujours un bonheur de vous avoir en studio, les gars.
1: Merci à vous deux, Tamarouette. Puis soyez au rendez-vous, les gens, si jamais vous voulez venir le 21 août à Shawinigan.
2: Oui, c'est vrai, à Place du Marché.
1: Place du Marché à Shawinigan, on est en spectacle avec tout mon band.
2: Full band.
1: Si vous avez aimé le duo, imaginez avec tout le monde sur la scène.
2: Mais non, ça va être
1: malade. Ça donne un méchant spectacle. Et je pense qu'on l'a essayé justement l'autre fois, comme pour une première fois. À Rémigny, dans le fond du Témiscamingue.
2: Okay.
1: Et ça a brassé en tabac.
0: Ouais.
1: Ça a brassé, donc c'est le fun. Donc soyez là, ça va être une méchante belle soirée aussi. Ça.
0: C'est lui qui est fatigué, cerné jusqu'au menton, puis c'est nous qui oublie de parler du show.
2: Ouais, exactement.
0: On va faire une sieste pour s'en va aux Aigles de 17h ce soir.

0: Avec Robert Savard de la Salle des Nouvelles, on parle de la démission de Stephen Guilbeault, ancien ministre de l'Environnement. Également, on se souvient de lui grâce aussi à Greenpeace. Chose que je savais peut-être, mais on dirait que je ne m'en rappelais plus. Originaire de la TUC.
1: Il est originaire de la TUC, effectivement. Donc, c'est quand même un personnage important pour la région, si je peux me permettre l'expression. Il faut mentionner aussi que, bon, ça fait quand même... tout à l'heure, le premier ministre Mark Carney a dit « c'est la vie ». Bon, il savait déjà depuis quelques semaines que Stephen Guilbeault analysait sa position à l'intérieur du Parti libéral. Il va siéger comme indépendant pour le reste de son mandat, mais il va démissionner, il ne reviendra pas en politique. Donc monsieur Carney a dit c'est la vie, il savait déjà de toute façon monsieur Guilbeault était vraiment à l'opposé de monsieur Carney au niveau du développement économique et surtout au niveau de l'environnement. Ça, c'est quelque chose là qui coulait de source. Mais il y a son collègue des finances, François-Philippe Champagne, qui est le comté tout juste à côté, Saint-Maurice-Champlain. Donc, lui, il a remercié pour sa contribution au Parti libéral ce matin en mêlée de presse à la Chambre des communes, on peut l'entendre.
2: Mon message ce matin, c'est de remercier, de dire que vraiment, c'est un collègue avec qui tout le monde a apprécié travailler et qu'il y a différentes façons de contribuer dans la vie publique. Moi, j'ai confiance. On a travaillé, on a avancé beaucoup de choses ensemble et je pense qu'aujourd'hui, on est plus à dire merci pour sa contribution.
1: Ben, qu'est-ce qui va arriver de l'avenir de Stephen Guilbeault? C'est la question qu'on peut se poser. Est-ce qu'il va retourner à Greenpeace? Ce serait peut-être un peu surprenant parce que Greenpeace, ils sont vraiment centrés sur des actions d'éclat. Ça a probablement été sa tasse de thé davantage avant de devenir député et ministre, mais il y a peut-être des mouvements comme Équitaire, par exemple, qui pourraient être intéressés, ou encore, il pourrait peut-être se retourner vers la politique provinciale et se présenter sous une bannière quelconque. Il y a des élections qui s'en viennent à l'automne, on le sait. Alors, ce sera à suivre. En tout cas, mais Stephen Guilbeault, c'est maintenant officiel, il
3: démissionne. C'est terminé. Quand j'ai entendu la nouvelle ce matin qu'il allait démissionner aujourd'hui, je me suis dit... moi, je me demandais comment ça se fait qu'il l'avait pas fait avant, parce que ça fait quand même un petit bout là, qu'il a démissionné de son poste de ministre de l'Environnement.
1: Oui, effectivement. Mais il est en période de réflexion, et il avait parlé avec Mark Carney, qui est au courant. Ça ne serait pas surprenant de le voir en politique provinciale. Ce sera à voir.
3: Il y en a qui s'en viennent, là, des élections là, provinciales. Peut-être que ça va y tenter, on ne sait pas. Merci, Robert.
1: Ça me fait plaisir.
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3: C'est partiellement nuageux pour ce soir et cette nuit, on a un 30% de risque d'averse avec un maximum de 9 degrés. Pour ce qui est jeudi, c'est généralement nuageux, un 30% aussi pour demain de risque d'averse avec un maximum de 17. De la pluie intermittente pour vendredi avec un max de 18 et venir jusqu'à maintenant, là, ça a changé. On nous prévoyait de la pluie pour samedi. Finalement, là, pour l'instant, c'est du soleil avec un max de 17. Les averses ont été repoussées à dimanche.
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0: Je suis pas pour retour avec des petits nuages. Aujourd'hui, c'est une journée qui est un peu entre deux. On a un peu de soleil, un peu de nuages. Et c'est quand même presque 20 degrés, donc on n'a pas trop à chialer. Mais on dirait que c'est long avant qu'il fasse beau, qu'il fasse chaud, puis que l'été s'installe. On a des petites journées, une fois de temps en temps, qui sont le fun, mais on en a d'autres un peu plates.
1: On dirait à chaque année, on trouve ça long.
0: Ouais, c'est ça.
2: Mais moi, je me suis rendu compte que j'avais même pas mis mon linge d'été dans mes tiroirs. C'est encore dans le sous-sol.
0: Ouais.
2: Parce qu'il fait pas assez chaud. Fait que, tu sais, je m'en vais chercher une paire de shorts de temps en temps. J'ai pas tout upgradé mes affaires d'été.
0: Ouais.
2: Parce qu'on se les gèle, on va se le dire.
1: Mais
0: on n'a pas mis nos shorts sur le début, sur le dessus de la pile encore. C'est ça qui arrive.
1: Moi aussi, c'est pas encore dans les tiroirs.
2: Non. Et ça sera peut-être jamais des tiroirs.
0: J'espère qu'on va y mettre un peu, j'espère.
2: Non, mais pour vrai, là, c'est une catastrophe. J'ouvre le journal de Montréal le matin, je lis ça, je fais, ben voyons! L'été 2026, donc, ça prête à être plus frais qu'à l'habitude au Québec et sûrement un des étés le plus frais depuis 9 ans. Donc, ce serait vraiment spectaculaire qu'on vive ça.
1: Ma mère va être contente à Sion qui fait tout le temps chaud.
2: Non, mais ça donne envie d'aller au glissade d'eau.
0: Il va avoir moins de monde.
2: En plus qu'il va faire frais, il va avoir davantage de pluie.
0: Ah oui, ben oui, ils vont mouiller.
2: Hey, c'est-tu le fun? Puis on parle pas d'orage. Tu sais, quand c'est très, très chaud et humide avec des grosses vagues de chaleur, il y a des orages, puis après ça, c'est fini. Ça dure, écoute, une couple de minutes. Mais non, on parle ici d'averses, vraiment, de la pluie abondante.
0: C'est des journées où tu sais pas trop qu'est-ce qu'il va faire comme température, fait que tu te dis, ouais, ben, on n'ira pas, finalement.
2: Et voilà! Donc, l'été le moins chaud vécu en 9 ans va se passer cet été. On est contents, c'est vraiment... Et pourquoi ça? C'est à cause du passage rapide du phénomène La Niña vers El Niño tout au long de la saison. C'est ce qui nous cause des températures comme ça. Et pour vrai, là, moi, j'y crois quand c'est le chef de service de la météorologie à Météo-Média. Il s'appelle André, merci Tidé. Mais on est pas très content de cette annonce. Quand c'est lui qui dit ça, tu fais comme, OK, ça se peut. Il y a des régions qui vont être plus touchées, par contre, en fait, il y en a des régions qui vont s'en sortir, comme l'Est et le Nord du Québec, ils vont s'en tirer avec des conditions un petit peu plus proches des moyennes habituelles. Mais c'est quand même en dessous là, de la barre des normales.
1: Mauricie, nous autres?
0: Dans l'Est du Québec, c'est la Gaspésie, là, bas Saint-Laurent.
1: Vraiment dans l'Est.
0: Donc, non, si vous voulez avoir du beau temps là, en Gaspésie cet été, il va faire un peu.
2: Voilà, donc par chez nous, ça va être vraiment sous les normales de saison. Hey, ça va être capoté.
1: Là, je vais pas me la pluie, moi.
0: Non, il va faire beau. Là. Accroche ton chapelet sur la corde à linge.
2: Non, mais au pire, Steph, il fera pas 30 degrés dans le sable.
1: Mais savez-vous quoi ils disent la veille d'enterrer une saucisse?
0: Enterrer une saucisse? Oui. Quoi faire? C'est quoi le rapport?
1: Mettre un chapelet sur la corde à linge ou enterrer une saucisse?
0: Ben voyons.
1: Je vous le dis. J'ai vu ça sur TikTok.
2: Mais oui, qu'est-ce que c'est ça? Enterrer une saucisse?
0: Dis-tu de quel genre de saucisse on parle?
1: Une saucisse hot dog.
0: Une saucisse hot dog. Ben voyons. Donc.
2: Simon va être enterré dans le jardin.
1: Enterrer une saucisse la veille.
0: Le chien va la chercher.
2: Donc, va chercher la saucisse.
0: Donc, si vous voulez qu'il fasse beau cet été, enterrer une coupe de saucisse dans le terrain, il va peut-être faire beau.
2: Voilà!

0: Tom.
1: Il nous reste encore une belle grosse heure à passer ensemble jusqu'à 18h pour Country Pop au retour. Puis on va se parler dans quelques minutes des shows de drag queen.
2: Oui, parce que Rita Baga lance son nouveau spectacle. Et je voulais avoir aussi ton avis là-dessus, Yannick, par rapport au spectacle d'une drag queen. Est-ce que toi, tu sais, on va en jaser, là, ouais. Les gars, par rapport à ça.
1: On en parle tantôt.
2: Oui, puis c'est 20 ans de carrière, c'est quand même beaucoup,
3: ouais.
2: Là. Wow, et j'adore Rita Baga. J'aime JF. On sait que c'est Jean-François. Je l'aime. Je vous raconterai, j'ai une petite anecdote, d'ailleurs, avec Rita Baga dans une loge.
3: Oh, okay. Ah ouais!
2: Il s'est passé des choses.
1: Et on va se parler de photos radar. Là. Brigitte, j'espère que tu vas être à l'écoute puis attentive à part ça parce qu'il y aura plus de photos radar sur les routes cet été, puis on sait que tu les adores. Donc, on va s'en parler.
2: C'est plus eux autres qui m'aiment.
1: Oui, parce que, oui, t'es fait vivre pas mal. Hein? C'est peut-être
2: ça. J'ai fait vivre. J'ai un beau voyage.
1: Et on va se parler du fait que les matchs du Canadien encore ce soir, c'est à 20h. Mais il y a une raison pourquoi c'est à 20h les matchs du Canadien. Je vais vous dire pourquoi t'en veux.
2: OK.
1: Ça,
3: pourquoi? Oui, parce que moi, je m'endors sur le divan. Hein?
1: Ben ouais, puis tu sais, en prolongation, ça finit encore plus tard. Fait que tout le monde parle là. On a l'air d'une gang de pratiquants.
3: On est. Je ne sais pas si vous l'avez entendu dans l'entrevue avec Phil Tremblay, mais Nico nous a sorti une nouvelle expression.
2: Bon.
3: On est cerné jusqu'au mamelon.
2: Non. Ben voyons. Quand?
3: Ça, c'est fatigué.
1: Rare.
2: On est fatigué mort, là.
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8: Mardi 27 mai 2026. Bon après-midi, ici Robert Savard. Il y a eu réouverture de la route 153 vers 8h20 ce matin entre l'autoroute 55 et le carrefour giratoire de l'avenue de la station à Shawinigan. Le ministère des Transports du Québec ajoute toutefois qu'une voie demeurera fermée à la hauteur de la voie ferroviaire pour une durée indéterminée. Rappelons qu'un train a déraillé hier midi sur le pont ferroviaire au-dessus de la route 153 à Shawinigan, forçant sa fermeture entre l'autoroute 55 et le centre-ville. Il n'y a eu aucun déversement et il n'y a pas eu de blessés. Les entreprises d'économie sociale en aide à domicile célèbrent aujourd'hui la Journée nationale des aides à domicile, rappelant l'importance de ces travailleuses et travailleurs qui soutiennent chaque jour des aînés et des personnes en perte d'autonomie partout au Québec. À la coop Aide chez soi de la MRC de Masquinongé, la directrice Julie Bellan insiste sur leur rôle essentiel alors qu'elles permettent aux gens de demeurer chez eux en sécurité et dans la dignité, tout en créant des liens de confiance profonds avec les usagers. Avec le vieillissement de la population, les besoins sont plus grands, comme l'explique Mme Julie Bellan.
9: Il nous faut de plus en plus recruter de main-d'œuvre, de plus en plus jeune, parce que notre main-d'œuvre aussi, elle se fait vieillissante, elle aussi. Mais ce qui est intéressant dans le métier d'aide à domicile, c'est que les gens ne viennent pas juste travailler pour la paie, c'est valorisant de pouvoir dire hey, aujourd'hui, j'ai aidé 2-3 personnes, des fois 4 personnes, à rester chez eux, à faire leur commission, à faire leur entretien ménager. Qu'il faut faire connaître aux jeunes, puis dire ben c'est un métier qui va vous apporter autant. Dit quand on donne, on reçoit autant.
8: Dans les 12 municipalités du territoire, près de 60 aides à domicile soutiennent environ 600 usagers chaque semaine. Le député libéral et environnementaliste Stephen Guilbeault, originaire de Latuc, confirme son départ de la vie politique. Son collègue, ministre des Finances, François-Philippe Champagne, l'a remercié pour sa contribution au Parti libéral ce matin en mêlée de presse à la Chambre des communes.
10: Mon message ce matin, c'est de remercier, de dire que vraiment c'est un collègue avec qui tout le monde a apprécié travailler et qu'il y a différentes façons de contribuer dans la vie publique. Moi, j'ai confiance. On a travaillé, on a avancé beaucoup de choses ensemble. Et je pense qu'aujourd'hui, on est plus à dire merci pour sa contribution.
8: Avec l'arrivée de la saison estivale, la ville de Shawinigan rappelle aux citoyens et citoyennes qu'il est interdit d'arroser la pelouse avec de l'eau potable. Ce règlement, adopté en juin 2023, est applicable en tout temps, même lors de canicules. Cela fait partie des nombreuses actions prises par la ville pour une consommation responsable de l'eau potable. Rappelons qu'en mai, il est interdit d'arroser en tout temps. Vous pouvez toutefois profiter du programme pour l'achat d'un baril récupérateur d'eau de pluie afin d'utiliser l'eau non traitée. Pour bien entretenir votre pelouse, cet été et conserver un couvert en santé, même sans l'arroser, voici quelques trucs. Ne pas tondre le gazon en période de dormance, tondre la pelouse à au moins 3 pouces de hauteur, laisser les rognures de gazon au sol lors de la tonte et diversifier les semences. La ville de Shawinigan informe la population que la 5e rue de la Pointe, entre l'avenue Tamarack et l'avenue du Marché, sera fermée à la circulation automobile du 1er juin au 8 septembre. Lors d'événements, la fermeture se prolongera jusqu'à l'avenue Mercier. Cette initiative vise à soutenir l'activité commerciale locale et à bonifier l'expérience des visiteurs avec une ambiance conviviale et sécuritaire. Pour pallier les cases de stationnement qui ne pourront être utilisées sur la 5e rue de la Pointe pendant cette période, un stationnement alternatif estival sera aménagé sur un espace vacant situé sur la 4e rue de la Pointe, entre les avenues des Cèdres et Mercier. Ce projet d'environ 680 000 $ est réalisé grâce au gouvernement du Québec dans le cadre du volet développement territorial du Fonds Région et Ruralité, avec une enveloppe de 500 000 $ sur 2 ans et grâce à des partenariats privés à hauteur d'environ 180 000 $. Voilà qui complète l'information. 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
11: C'est partiellement nuageux pour ce soir et cette nuit, on a un 30% de risque d'averse avec un maximum de 9 degrés. Pour ce qui est de jeudi, c'est généralement nuageux, un 30% aussi pour demain de risque d'averse avec un maximum de 17. De la pluie intermittente pour vendredi avec un max de 18 et venir jusqu'à maintenant, là, ça a changé. On nous prévoyait de la pluie pour samedi. Finalement, là, pour l'instant, c'est du soleil avec un max de 17. Les averses ont été repoussées à dimanche.
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1: Bonne fin de journée en ce mercredi, déjà le milieu de la semaine, ça va vite. C'est soir de match aussi ce soir.
2: Oui!
1: Le Canadien joue ce soir à 20h. D'ailleurs, dans quelques minutes, je vais vous dire pourquoi les matchs sont à 20h et pourquoi les matchs sont pas à 20h la fin de semaine. Si on peut se dire ailleurs.
3: Ouais, ça devrait être l'inverse.
1: Non, mais il y a une raison pour ça, je vais vous en parler tantôt. Est-ce que le Canadien gagne ce soir, les filles?
2: Oui!
1: Confiante?
3: Ben, savez-vous pourquoi moi je pense que j'ai un signe de l'au-delà qui me dit que le Canadien allait gagner?
2: Bon, une autre affaire spirituelle comme hier.
3: C'est pas super, mais dans, à chaque jour, on peut voir nos souvenirs Facebook. Puis voilà, 13 ans aujourd'hui, j'avais pris une tercelle qui était brandée Canadien de Montréal au complice l'autoroute 40. J'avais mis ça sur Facebook parce que dans ce temps-là, on mettait encore plus n'importe quoi qu'aujourd'hui. Pis c'est dans mes souvenirs aujourd'hui. Fait que c'est peut-être pas pour rien qu'il y a une tercelle remplie de signes du CH dans mes souvenirs Facebook.
1: Et moi aussi, je dis qu'ils m'ont gagné ce soir parce qu'habituellement, ils nous ont habitués à ça. Là. T'sais, on est découragés et on se dit qu'ils ne seront pas capables de
2: soir. Ça va y aller. Moi aussi, je suis certaine. Oui, je pense qu'ils ont dû aussi se faire brasser un peu. Je pense que Martin a dû sortir une coupe de peut-être une nouvelle technique, veux dire, des fins d'affaires. Moi, je suis sûr qu'il y a
1: pas mal certain. On va se parler des shows de drag queen aussi dans quelques minutes dans les crinqués parce que Rita Bagger revient avec un nouveau show. On va s'en parler. Et des photos radar. Ceux qui ont le pied pesant, faites attention. Qui vont en avoir gros cet été. On s'en parle tantôt. On y va avec Jordan Davis à Country Pop au retour.

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1: C'est l'heure des crinqués. On se parle des shows de drag queen.
2: Coucou les crinqués! Oh.
1: Ça faisait longtemps qu'on l'avait vu, ça.
3: Je le sais.
1: Ouais, show de drag queen parce qu'il y a Rita Baga qui va lancer un nouveau show bientôt. Là. Elle va partir en tournée très, très bientôt. Oui. Moi, là, les drag queens, là, ce que j'admire de ça, là, c'est que c'est des gars qui se maquillent, t'sais, qui ont
3: ça
1: des perruques. Des costumes.
3: Ah, oui.
1: Déjà, je vous admire, les filles, de voir vous maquiller, puis vous coiffer, puis toute la quête. Imagine, là, écoute, moi, je serais pas capable.
3: Non, mais les drag queens, c'est des heures de préparation, là, vraiment.
4: Je peux tellement vous en parler parce que j'ai été pognée, mais bien pognée, dans une loge avec Rita Baga.
1: Oui.
4: Quand on a fait le show, on a fait le show hommage à Céline Dion, l'album 2.
1: Oui.
4: C'était pour le 30 ans de l'album 2. On est dans la loge ensemble, mais attends, la métamorphose.
3: Ben...
4: Évidemment, il arrive en Jean-François.
1: Oui.
4: Et là, on fait comme, OK, on jase. Il est avec son chum, tout ça, c'est super le fun. Et là, il commence sa transformation. Mais c'est hot, en tabarouette,
1: ben
4: regardez
1: oui,
4: ça,
1: doit,
4: là. Écoute, c'était impressionnant, ça prend des étapes, ça prend. Il y en a du make-up là-dedans, là.
3: Hey, c'est fou raide.
4: Si on pense que nous autres, on se maquille et qu'on débeurrait un peu. Non, mais attends, c'est incroyable, là. Il y a un ramasse pour fun. Il y a plein d'affaires. Écoute, puis moi, en plus, c'est qu'après, ça tourne, une de ses tournes, il fallait que je dézippe sa robe pour qu'il change, tu sais. Hey, j'ai enlevé ça sur le dos. C'était serré comme un wetsuit, cette affaire-là.
3: Hein? Ah, ouais.
4: Tout est serré, là. Je me dis, que tu vas mourir, ça n'a pas de sens. Mais il est très hot et donc, ça fait 20 ans de carrière et pour ça, il a créé son nouveau spectacle pour célébrer ses 20 ans de carrière qui commence d'ailleurs la tournée en 2027. Ça s'appelle Carousel où il va avoir, c'est un peu sur le thème de fête foraine évidemment, là. Il va avoir 3 artistes invités par spectacle avec lui. Plein de thèmes différents, humour, musique, personnification, art de la drague. Ça va être vraiment cool. Tout ça, c'est produit par Juste pour rire. Donc, on pourra le voir sillonner les belles salles du Québec à partir de 2027. Je suis certaine que ça va être super bon.
1: Ben
4: et
1: oui.
4: Ça m'a amené à cette question-là que je t'ai posée hors onde et je la repose, Yannou, mais tu sais, toi, t'es un gars, tu sais. Est-ce que toi, ça t'intéresse, ça t'interpelle, ça, ces shows-là de drague?
1: Ben moi, j'irais voir ça. Oui, je serais curieux d'aller voir ça. Puis moi, ils me font rire. Je trouve ça drôle. T'sais, Rita Baga, elle a une humour aussi particulière. Tu sais, puis il y a, comment elle s'appelle, donc l'autre.
4: Mona de Grenoble.
1: Mona de Grenoble.
3: Ah oui, Mona,
1: que je trouve
3: tu
1: tellement drôle. Ah oui, je l'aime, Mona. Donc oui, je pense que, oui, je serais ouvert à ça. Allez voir ça, moi. Moi, j'ai reçu, là, je fais une émission. À la télé à Trois-Rivières, là, à télé locale, puis j'ai reçu la personne qui s'occupe, parce qu'il y a une école de drague à Trois-Rivières, puis il m'expliquait un peu comment ça fonctionnait puis comment ça marchait. Puis,
4: oui.
1: Tu sais, c'est ouvert. Même les filles peuvent en faire, là, de la drague. Oui, c'est exagéré, le maquillage, les coiffures, puis toute la quête. Mais non, moi, je pense que j'irais voir ça. Tu sais, c'est quelque chose, c'est un spectacle. C'est un art particulier.
3: C'est de l'art, ben oui.
4: Ah oui, puis c'est des performances. C'est vraiment, là, tu sais, c'est des athlètes. Je veux dire qu'ils changent de costume en un record. Puis tu sais, souvent, c'est des gars qui sont relativement grands.
1: Ben oui. En tout cas, bon,
4: pas sûr, c'est ça que j'ai vu. Oui, tu sais, Jean-François, là, je veux dire,
1: ben
4: ouais. C'est ça, c'est pas fait sur un fil, là.
1: Ben ouais.
4: Écoute, c'est remarquable. Moi, j'adore ça. En plus, il est arrivé super prêt, préparé. Il a chanté super bien du Céline Dion. Tu sais, c'est dur t'attaquer à du Céline.
1: Ben
4: surtout
1: oui.
4: Quand t'es un gars, c'est encore plus tough, là.
1: Ben
4: oui. Fait qu'allez voir ça, le show Carousel en spectacle en 2027 de Rita Baguette, ça va être quelque chose, je suis certain.
1: On salue notre ami Nico aussi.
3: Nico Belmore, il a fait de la drague pour vrai, oui. Vraiment, hey, écoute, moi, je le remaquillerai demain matin pour le voir en perfo. Là.
4: Moi aussi!
1: On a déjà une petite idée avec Coco Bingo.
3: Oui, allez voir notre page Facebook.
4: Hey, Coco Bingo, il est très drôle.
1: Allez voir ça. Sur nos réseaux sociaux, ça va à peine.
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0: Hey, partout en Mauricie, on sera pas les seuls à dormir sur le divan ce soir pendant le match des Canadiens.
1: Mais là, faut pas dormir, faut les encourager, faut
0: le match est encore à 8h à soir, puis moi je m'excuse, mais souvent entre la 2 puis la 3 là, je me mets à ronfler sur le divan, mais là Yannick, tu vas nous démystifier pourquoi c'est autant tard la semaine.
1: Ouais, ben il y a une raison pour laquelle c'est tard de même donc cette semaine le hockey, parce que bon, peut-être que ceux qui suivent les séries éliminatoires à chaque année savent un peu là que c'est pour que le plus grand nombre possible de fans de hockey puissent suivre les séries. Parce que peu importe la série, même si c'était pas le Canadien qui est en série présentement, ce serait à cette heure-là les games présentés, parce que on veut avoir le plus grand nombre d'auditoires possible d'un océan à l'autre. Donc, si on commence ça à 7 heures, ben là, c'est trop de bonheur pour bon ceux qui sont dans l'Ouest. C'est une question de décalage horaire. Donc, c'est pour ça que les matchs sont à 8 heures. Et pourquoi ils ne sont pas à 8 heures la fin de semaine?
0: Ouais.
1: C'est que la fin de semaine, c'est moins grave si le match commence à 2 heures en après-midi, si vous êtes, je sais pas, moins au Manitoba, tu sais. Comprenez? Donc, c'est un peu la raison pour laquelle on y va comme ça. Et c'est la LNH qui décide que c'est à cette heure-là. Et c'est pour avoir le plus grand nombre de personnes possible à l'écoute pour pouvoir regarder les games.
0: Mais pourquoi c'était pas de même pour Tampa Bay puis les Sabres?
1: C'est parce que c'était le début des séries. Il y a plein d'équipes qui sont là, il y en a de moins en moins. Il y a encore la série du Canadien contre la Caroline. Puis là, je pense que la série achève. Là, je pense que c'est fini là, pour ce qui est des Golden Knights et de l'Avalanche. Donc, tu sais, pour avoir le plus de téléspectateurs possible, ben c'est pour ça qu'on fait ça.
0: Pour englober le monde.
1: C'est ça, pour que tout le monde puisse l'écouter. Parce que là, c'est la seule équipe canadienne qui reste, là, le Canadien. Fait qu'il y a des gens là, ailleurs au Canada là, qui se disent, là, qui encouragent le Canadien parce que c'est la seule équipe canadienne.
0: Donc, c'est
1: un peu la raison pour laquelle on va bâiller demain. Tu sais, c'est ce que veut pas, on se couche plus tard. Là, qu'est-ce que tu veux?
0: Hey, moi, même si je veux rester réveillé, ça marche pas. Faudrait que je me mette des cure-dents là, pour maintenir le papier comme Mr. Bean. Là.
1: Là, tu devrais demander à Simon qui chante Ouais.
0: Moi, je peux m'en. Vous seriez surpris. Quand les Canadiens ont fait les séries en 2021, là, on était genre 20 chez mon père. Okay?
1: Tu t'es endormi?
0: Je me suis endormi couché à terre sur un oreiller.
2: Mais
0: là.
2: Non!
0: Fait que même s'il me crie la fanée, elle ronflait.
1: Elle va s'endormir.
2: Oh là là!
1: Donc, on va essayer de toffer ce soir. On va souhaiter que ça se rende pas trop loin en prolongation puis qu'il nous claire ça. Là. En troisième.
0: Ah ouais,
1: on va se le souhaiter. Allez, on y va avec Lola Young et Country Pop. C'est Country Pop.
2: Wow! Sam Too Missy!
1: Oui, c'est ça.

0: L'été s'installe, les festivals commencent et il y en a un dans la région qui va souligner son 40e anniversaire cette année. C'est le festival La Truite Mouchetée de Saint-Alexis-des-Monts. On en parle avec Robert. Tu t'es entretenu d'ailleurs avec la présidente de l'événement.
1: Oui, la présidente de l'événement qui, cette semaine, a tenu un point de presse pour présenter justement les diverses activités qui vont se dérouler du 20 au 28 juin à Saint-Alexis-des-Monts. On sait que c'est Pierre-Olivier Zappa qui est chef d'antenne à TVA et qui anime également À vos affaires sur les ondes d'LCN. Donc, c'est lui qui est président d'honneur. C'est un résident, un ancien résident de Saint-Gabriel de Brandon. Sa famille et lui ont eu des chalets sur le bord du lac à Saint-Gabriel. Donc, c'est quelqu'un qui est amateur de pêche et il l'avoue à qui veut l'entendre que la pêche est une de ses activités préférées. Alors, pour cette année, qu'est-ce qui revient? Ben, écoute, pêche gratuite, feu d'artifice, bingo, tournoi participatif, karaoké, déjeuner communautaire, tirage, des prix. Si vous allez à la pêche est gratuite, pas besoin de permis. Oui. Et il se pourrait que vous pêchiez une truite identifiée qui vous permettrait de gagner quelque chose. Alors, oui. Non, on ne vous en dit pas plus.
0: Il y a des montants d'argent intéressants à gagner.
1: Oui, quand même. Alors, on a parlé avec la présidente, Chantal Michaud. Elle nous a parlé d'un événement qui s'en vient également. C'est une nouveauté pour les jeunes. Et on appelle ça pêcheur en herbe. On peut l'entendre.
2: Pêche en herbe pour avoir le permis jusqu'à 18 ans et avoir aussi des cannes à pêche et des coffres de pêche. Fait que, on veut amener la relève pour qui aime la pêche. Le festival est là pour amener la relève, faire connaître Saint-Alexis avec tous nos lacs, nos forêts, toute l'équipe. Fait que c'est des amener à ça puis de connaître Saint-Alexis.
0: Oui, il faut assurer ça, la relève là, des futurs pêcheurs.
1: Ben oui, absolument. Donc, ce sera un permis de pêche jusqu'à 18 ans, de l'équipement et tout ça. Juste assez pour donner la petite piqûre là, aux jeunes pour que continue. Il y a des spectacles aussi qui vont être présentés tout le temps du festival. Parmi les gros noms, on a Caïn et sa tournée d'adieu le 27 juin. Il y aura Éric Masson, ses musiciens aussi, de même qu'un hommage à Shania Twain qui va avoir lieu puis qui va être à l'horaire également là, durant le festival, pour avoir tous les détails vraiment de tous les spectacles, parce qu'il y en aura à tous les jours. Je vous invite à aller sur le site internet du festival, au festivaldelatruitemouchetée.com.
0: Tu es un grand pêcheur, toi, mon Robert? Juste avec ta réaction, je pense que non.
1: Pas tout à fait.
0: Faudrait pas y aller ensemble parce qu'on pognera pas grand-chose.
1: Ben, en tout cas, peut-être un coup de soleil.
0: Peut-être. Merci.
1: Ça fait plaisir.
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0: C'est partiellement nuageux pour ce soir et cette nuit, on a un 30% de risque d'averse avec un maximum de 9 degrés. Pour ce qui est de jeudi, c'est généralement nuageux, un 30% aussi pour demain de risque d'averse avec un maximum de 17. La pluie intermittente pour vendredi avec un max de 18 et venir jusqu'à maintenant, là, ça a changé. On nous prévoyait de la pluie pour samedi. Finalement, là, pour l'instant, c'est du soleil avec un max de 17. Les averses ont été repoussées à dimanche.
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0: Country Pop au retour. On vous salue si vous êtes sur la route présentement. On souhaite que ça se passe bien. Donc, et que tout se passe bien pour vous. Et
1: qu'il n'y ait pas trop de. Sur des roulettes.
0: Oui, sur des roulettes. Et qu'il n'y ait pas trop de police sur la route. Et hey, vous savez que Brigitte est bonne là-dedans. Brigitte, t'as pogné une couple de tickets.
1: Combien, mettons, dans la dernière année?
2: Ah, ben des salés en plus. Ben deux salés. Je sais pas, 6, 7, 8.
1: Ça n'a pas de...
2: Aucun sens.
0: Là, je pense que ça s'adresse à toi, mais on s'adresse à tout le monde là, qui ont peut-être le pied pesant. Sachez-le, là, cet été, il y a 66 nouveaux radars photomobiles qui seront bientôt déployés au Québec. Ça double pour l'instant le nombre sur l'ensemble du territoire québécois.
1: Oui. Et ça va être partout au Québec. Fait que c'est sûr qu'en Mauricie, là, on va en avoir un peu plus.
0: Tout à fait. Et dans le Journal de Montréal de ce matin, là, on nous énumère un peu les endroits où il va en avoir de plus. Là. Et je regarde la région de Drummondville.
2: Tu me niaises.
0: Et là, seulement dans la région de Drummondville, Brigitte, surveille-toi, il y en aura deux de plus. Donc, déjà existants.
2: C'est deux que je vais rencontrer bientôt.
1: Souvent.
0: Et en Mauricie, pour ce qui est du territoire de la Sûreté du Québec, on est chanceux, il n'y en a pas supplémentaire là, pour ce qui est de la Mauricie, mais la police de Trois-Rivières en a fait l'acquisition de deux photos radar, donc pour cet été.
1: Pas nécessaire.
0: Donc, c'est ça. Sachez-le. Soyez prudents sur les routes. Mais je pense qu'on va peut-être les installer, parce qu'il y en a beaucoup. Hein. Surveillez-vous près des chantiers routiers. Donc, il y en a beaucoup.
1: Deux fois. Hein,
2: Ça n'a pas d'allure.
0: L'amende est doublée,
1: voilà.
0: Tout à fait. Ouais. Donc, sachez-le, parce que, tu sais, puis on le sait, on s'en aperçoit. Hein, quand on part, je pense qu'il y a comme un gros flash. Là, c'est comme si on se faisait poser.
2: T'as un feu d'artifice d'une photo de passeport qui était gratuitement.
0: Oui, tout à fait. Donc, vous en êtes avisé.
2: Je sais, je t'habitue.
1: Ouais, c'est ça. Pauvre bidou.
0: Oh my God, ça n'a pas de bon
1: sens. Tu sais pourquoi tu vas faire des shows, toi, pour payer les tickets quand tu reviens chez vous?
2: Voilà! Aller-retour, c'est bon, cachet, aller-retour.
0: Soyez prudents. On y va avec Kygo et également One Republic. C'est ce qu'on s'offre tout de suite à Country Pop. Bonne fin de journée, soyez prudents. C'est clair.

0: Une autre édition mémorable de Country Pop.
1: Oh,
0: retour,
1: memorable.
2: On passe de du coup alors les projets à memorable.
0: Imagine des étrangers qui arrivent au Québec et qui tombent sur nous autres et qui se disent
2: qu'est-ce que c'est ça? On retourne chez nous.
1: Une radio bilingue, franchement.
2: Ouais, c'est ça.
0: Oui, ils comprennent pas pendant tout ce qu'ils ont.
1: Ah, ouais,
0: ça se pourrait. Du coup,
2: qu'est-ce que c'est que ça?
1: But it's memorable.
0: Oui. Hey, demain, on aura droit au petit Joe Cabidou. Demain, c'est jeudi.
1: Oui, édition spéciale dont je ne sais pas encore. Moi, de faire ça tantôt sur le coin de la table.
0: On aura la surprise. On aura la surprise.
1: C'est oui, ça. J'ai beaucoup d'inspiration lors de mon café. On dirait un petit café, les petit jokes, café. Ça va
0: ça
1: bien.
0: Ça sort, OK.
1: Ouais, ouais,
2: ça
1: ouais.
2: Sort.
1: Ça sort.
2: Petit café, ça sort.
0: Il y en a qui c'est vrai.
1: Fanny, elle sait, en tabarouette.
2: Non.
0: Il n'y a rien qui s'en vient dans les prochaines minutes avec le top 6 à 6. Passez une belle soirée. Bon match.
1: Avec son toupette.
0: On va souhaiter que ça finisse pas trop tard.
1: Oh oui.
0: Bye-bye.
1: Bye. Ciao.
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14: Mardi 27 avril 2026. Ici Robert Savard. En manchette. Il y a eu réouverture de la route 153 vers 8h20 ce matin entre l'autoroute 55 et le carrefour giratoire de l'avenue de la Station à Shawinigan. La ville de Shawinigan informe la population que la 5e rue de la Pointe entre l'avenue Tamarack et l'avenue du Marché sera fermée à la circulation automobile du 1er juin au 8 septembre. Mais auparavant, pour débuter... Deux rapports déposés aujourd'hui par le commissaire à la langue française montrent que les mécanismes adoptés par le gouvernement du Québec ne lui permettent pas d'atteindre les objectifs fixés par le législateur sur la mise en œuvre de la Charte de la langue française. C'est ce qu'a conclu le commissaire adjoint Éric Poirier après avoir analysé de près les pratiques dans les 7 plus grands organismes publics offrant des services directs à la population.
15: C'est comme si la Charte de la langue française n'avait pas les effets qu'elle devrait avoir. Donc, il n'y a comme pas d'effet structurel observé. Le gouvernement du Québec, le ministère de la langue française, avait plusieurs options devant lui. Il a choisi manifestement une option parmi plusieurs options possibles qui n'ont pas les effets qui étaient attendus.
14: Il y a eu réouverture de la route 153 vers 8h20 ce matin entre l'autoroute 55 et le carrefour giratoire de l'avenue de la Station à Shawinigan. Le ministère des Transports du Québec ajoute toutefois qu'une voie demeurera fermée à la hauteur de la voie ferroviaire pour une durée indéterminée. Rappelons qu'un train a déraillé hier midi sur le pont ferroviaire au-dessus de la route 153 à Shawinigan, forçant sa fermeture entre l'autoroute 55 et le centre-ville. Il n'y a eu aucun déversement et il n'y a pas eu de blessés. Les entreprises d'économie sociale en aide à domicile célèbrent aujourd'hui la Journée nationale des aides à domicile, rappelant l'importance de ces travailleuses et travailleurs qui soutiennent chaque jour des aînés et des personnes en perte d'autonomie partout au Québec. À la coop Aide chez soi de la MRC de Maskinongé, la directrice Julie Bélan insiste sur leur rôle essentiel alors qu'elles permettent aux gens de demeurer chez eux en sécurité et dans la dignité, tout en créant des liens de confiance profonds avec les usagers. Avec le vieillissement de la population, les besoins sont plus grands, comme l'explique Mme Julie Bélan.
16: Il nous faut de plus en plus recruter de main-d'œuvre, de plus en plus jeune, parce que notre main-d'œuvre aussi, elle se fait vieillissante, elle aussi. Mais ce qui est intéressant dans le métier d'aide à domicile, c'est que les gens ne viennent pas juste travailler pour la paie, c'est valorisant de pouvoir dire hey, aujourd'hui, j'ai aidé 2-3 personnes, des fois 4 personnes, à rester chez eux, à faire leur commission, à faire leur entretien ménager. Qu'il faut faire connaître aux jeunes, puis dire ben c'est un métier qui va vous apporter autant. Dit quand on donne, on reçoit autant.
14: Dans les 12 municipalités du territoire, près de 60 aides à domicile soutiennent environ 600 usagers chaque semaine. Le député libéral et environnementaliste Stephen Guilbeault, originaire de Latuc, confirme son départ de la vie politique. Son collègue, ministre des Finances, François-Philippe Champagne, l'a remercié pour sa contribution au Parti libéral ce matin en mêlée de presse à la Chambre des communes.
17: Mon message ce matin, c'est de remercier, de dire que vraiment c'est un collègue avec qui tout le monde a apprécié travailler et qu'il y a différentes façons de contribuer dans la vie publique. Moi, j'ai confiance. On a travaillé, on a avancé beaucoup de choses ensemble. Et je pense qu'aujourd'hui, on est plus à dire merci pour sa contribution.
14: Avec l'arrivée de la saison estivale, la ville de Shawinigan rappelle aux citoyens et citoyennes qu'il est interdit d'arroser la pelouse avec de l'eau potable. Ce règlement, adopté en juin 2023, est applicable en tout temps, même lors de canicule. Cela fait partie des nombreuses actions prises par la ville pour une consommation responsable de l'eau potable. Rappelons qu'en mai, il est interdit d'arroser en tout temps. Vous pouvez toutefois profiter du programme pour l'achat d'un baril récupérateur d'eau de pluie afin d'utiliser l'eau non traitée. Pour bien entretenir votre pelouse, cet été et conserver un couvert en santé, même sans l'arroser, voici quelques trucs. Ne pas tondre le gazon en période de dormance, tondre la pelouse à au moins 3 pouces de hauteur, laisser les rognures de gazon au sol lors de la tonte et diversifier les semences. La ville de Shawinigan informe la population que la 5e rue de la Pointe, entre l'avenue Tamarack et l'avenue du Marché, sera fermée à la circulation automobile du 1er juin au 8 septembre. Lors d'événements, la fermeture se prolongera jusqu'à l'avenue Mercier. Cette initiative vise à soutenir l'activité commerciale locale et à bonifier l'expérience des visiteurs avec une ambiance conviviale et sécuritaire. Pour pallier les cases de stationnement qui ne pourront être utilisées sur la 5e rue de la Pointe pendant cette période, un stationnement alternatif estival sera aménagé sur un espace vacant situé sur la 4e rue de la Pointe, entre les avenues des Cèdres et Mercier. Ce projet d'environ 680 000 $ est réalisé grâce au gouvernement du Québec dans le cadre du volet développement territorial du Fonds Région et Ruralité, avec une enveloppe de 500 000 $ sur 2 ans et grâce à des partenariats privés à hauteur d'environ 180 000 $. Voilà qui complète l'information. 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
18: C'est partiellement nuageux pour ce soir et cette nuit, on a un 30% de risque d'averse avec un maximum de 9 degrés. Pour ce qui est de jeudi, c'est généralement nuageux, un 30% aussi pour demain de risque d'averse avec un maximum de 17. De la pluie intermittente pour vendredi avec un max de 18 et à venir jusqu'à maintenant, là, ça a changé. On nous prévoyait de la pluie pour samedi. Finalement, là, pour l'instant, c'est du soleil avec un max de 17. Les averses ont été repoussées à dimanche.
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1: Bon début de mercredi soir tout le monde, Ariane qui s'installe pour le top 6 à 6. J'espère que vous avez passé une excellente journée, un bonheur de vous retrouver. Bien évidemment, un peu plus tard, on enverra la chanson de ralliement des séries pour notre Canadien de Montréal. Mais avant ça, on débute avec notre top 6 à 6, les 6 grosses tunes New Country de la journée. Et deux artistes qui débutent seront tous les deux de passage en sol québécois. Max McNall sera là à l'Asso Oceaga et ici au Festival Western de Saint-Tite. Et ça mène avec Better Me For You, mais juste avant, c'est vendredi et samedi qu'il est du côté de Montréal au parc Jean-Drapeau. Voici Luke Combs et Sleepless in an Hotel Room à Country Pop.

Notre top 6 à 6 à Rihanna qui vous accompagne. J'espère que vous passez un excellent mercredi jusqu'à présent, que vous profitez de ces rayons de soleil. Bien évidemment, partez, hein? Petit road trip de fin de soirée pour aller chercher un cornet de crème glacée, les fenêtres baissées, en écoutant le meilleur du New Country. Pour moi, là, c'est pas mal la vie de rêve. Et on va poursuivre ce vide, ce moment de rêve, bien évidemment. Dan and Shay sera là avec C'est So, David Brown Woods, If I Met You Now, mais juste avant, c'est Matt Lang et She Stole My Truck dans le top 6 à 6 à Country Pop.

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1: On est déjà rendu à la dernière chanson de Setup 6 à 6. C'est un gars qui a fait beaucoup jaser cette semaine sur les réseaux sociaux et qui a eu beaucoup de support de ses pairs de l'univers musical. Nate Smith, là, qui a un peu lancé un reproche aux différents labels de poursuivre les artistes dans le sens que vous devez continuer à faire des réseaux sociaux, à mettre que ça devienne viral pour qu'on puisse sortir votre musique sur les radios et les sortir parce que notre but, c'est de faire de l'argent. Puis si c'est pas viral, ben on fait pas d'argent. Nate Smith a un peu déploré cette façon de faire. Et plusieurs l'ont supporté d'ailleurs sur les réseaux sociaux. Allez voir ça. Le temps qu'on se l'offre, voici Nate Smith et After Midnight.

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Voici Tay Bay, c'est Shotgun Rider à Country Cook.

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OK, oui, la gang, comme à tous les soirs de match, c'est le moment de se lever, de se soulever, de faire vibrer la Mauricie. Il n'y a pas juste à Montréal qu'on peut créer des tremblements de terre quand il y a un but du Canadien de Montréal. Ici aussi, la gang, on est capable de faire vibrer la Mauricie en entier. Match numéro 4 du Canadien de Montréal ce soir contre les Hurricanes de la Caroline. Ça se passe toujours du côté du Centre Bell pour ce match numéro 4. Est-ce que les arbitres auront... Après la leçon là, du dernier match, ils se seront fait parler dans le casque. Est-ce que le Canadien va revenir en force et nous montrer le vrai talent qu'ils sont capables d'avoir sur la glace? J'ai l'impression qu'aujourd'hui, là, c'est vraiment le match de ça passe ou ça casse pour le Canadien de Montréal. Faut pas aller en prolongation contre les Hurricanes. J'espère qu'on a appris la leçon. Eux qui ont gagné tous leurs matchs en prolongation. Alors, bien évidemment, on veut pas leur donner cette opportunité supplémentaire ce soir. Et là, ben, la seule chose ce que nous, on peut faire en tant que partisans, c'est leur envoyer toute notre énergie, tout ce qu'on a à l'intérieur de nous. Alors, chandail du Canadien, casquette, petite serviette dans les airs, envoyez votre dose d'amour à nos Canadiens de Montréal pour ce match numéro 4. À 20h, voici la tourne des séries sur Rick Duff et Killer Instinct à Country Pop.

Déjà une belle heure de compléter ensemble la Mauricie, Ariane, qui vous accompagne jusqu'à 21h. J'espère que vous passez un excellent mercredi soir, déjà le milieu de la semaine. Ça passe quand même rapidement quand on a le meilleur du New Country et de la pop. Au courant de la prochaine heure, tous les détails d'un super de beau concours qu'on a pour vous cette semaine. Également, les détails du Radio Bingo le plus payant et le plus fun de la région cette semaine en début de prochaine heure. Et pour vous, encore plus de musique, encore plus de New Country, voici Kane Brown et sa femme Caitlin avec Thanks God à Country Pop.

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9h09 minutes dans les soirées Country Pop, Ariane qui vous accompagne. J'espère que vous passez une excellente soirée jusqu'à présent. 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Voici les deux frères et 33 tours.

Martine Travers, la Mauricie, la Naudière. Merci d'être à l'écoute des soirées que ne sais pas par rien qui vous accompagne. J'espère que vous passez un excellent mercredi soir jusqu'à présent. Il y a l'ami Joël Vogue qui nous présentera la semaine prochaine son premier album en carrière. Ouais, le 2 juin, il y aura un gros événement là, pour nous présenter le tout. Ben hâte d'y être. Ça va se passer en soirée du côté de Montréal pour les médias. Bien hâte d'entendre ces chansons de la part de Joël Vogue, un album 100% en français qui a composé et écrit lui-même. Il aura le bonheur de nous présenter le tout dès la semaine prochaine. Alors, je vous dis, là, j'ai vraiment hâte de découvrir le tout parce que c'est un gars tellement charismatique, rempli de talent, un gars de chez nous qu'on a suivi là, tout au long de l'année dernière dans son passage à Star Academy. Et là, ben, on va le suivre, bien évidemment, dans sa carrière solo post-l'Academy. D'ailleurs, le voici avec la toune qui le fait découvrir peut-être à du monde qui n'avait pas écouté Star Academy. Voici Libre et Vivant, c'est Joël Vogue à Country Pop.

Vous êtes toujours à l'écoute des soirées Country Pop. Ariane qui vous accompagne en ce mercredi, déjà le 27 mai. Ça passe tellement vite, la gang, ça n'a aucun sens. 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Voici Dua Lipa. C'est These Walls à Country Pop.

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Donc, ça va être l'heure de compléter ensemble la Mauricie. Ariane qui vous accompagne. J'espère que vous passez un excellent mercredi. Il nous reste une belle heure à passer ensemble. Et là, la gang, si vous l'avez pas réalisé, là, la semaine prochaine, c'est déjà le mois de juin. Qui dit mois de juin dit le retour des festivals et de la période des festivals. Et on a un méchant beau festival qui s'amène dans la région au mois de juin. Je vous donne tous les détails au courant de la prochaine heure. Et bien sûr, pour vous, toujours plus de musique, toujours plus de contenu de chez nous. Une chanson de feu de camp par excellence. Ça doit chanter là, dans tous les campings autour du feu de camp. Il y en a qui font griller la guimauve, il y en a qui grattent de la guitare, mais tout le monde chante en cœur celle-ci. Voici La Chicane, si tu manques à Country Pop.

0: mardi 27 avril 2026. Ici Robert Savard, en manchette. Il y a eu réouverture de la route 153 vers 8h20 ce matin entre l'autoroute 55 et le carrefour giratoire de l'avenue de la Station à Shawinigan. La ville de Shawinigan informe la population que la 5e rue de la Pointe, entre l'avenue Tamarack et l'avenue du Marché, sera fermée à la circulation automobile du 1er juin au 8 septembre. Mais auparavant, pour débuter, deux rapports déposés aujourd'hui par le commissaire à la langue française montrent que les mécanismes adoptés par le gouvernement du Québec ne lui permettent pas d'atteindre les objectifs fixés par le législateur sur la mise en œuvre de la Charte de la langue française. C'est ce qu'a conclu le commissaire adjoint Éric Poirier après avoir analysé de près les pratiques dans les 7 plus grands organismes publics offrant des services directs à la population.
1: C'est comme si la Charte de la langue française n'avait pas les effets qu'elle devrait avoir. Donc, il n'y a comme pas d'effet structurel observé. Le gouvernement du Québec, le ministère de la langue française, avait plusieurs options devant lui. Il a choisi manifestement une option parmi plusieurs options possibles qui n'ont pas les effets qui étaient attendus.
0: Il y a eu réouverture de la route 153 vers 8h20 ce matin entre l'autoroute 55 et le carrefour giratoire de l'avenue de la Station à Shawinigan. Le ministère des Transports du Québec ajoute toutefois qu'une voie demeurera fermée à la hauteur de la voie ferroviaire pour une durée indéterminée. Rappelons qu'un train a déraillé hier midi sur le pont ferroviaire au-dessus de la route 153 à Shawinigan, forçant sa fermeture entre l'autoroute 55 et le centre-ville. Il n'y a eu aucun déversement, il n'y a pas eu de blessés. Les entreprises d'économie sociale en aide à domicile célèbrent aujourd'hui la Journée nationale des aides à domicile, rappelant l'importance de ces travailleuses et travailleurs qui soutiennent chaque jour des aînés et des personnes en perte d'autonomie partout au Québec. À la coop Aide chez soi de la MRC de Masquinongée, la directrice Julie Bélan insiste sur leur rôle essentiel alors qu'elles permettent aux gens de demeurer chez eux en sécurité et dans la dignité, tout en créant des liens de confiance profonds avec les usagers. Avec le vieillissement de la population, les besoins sont plus grands, comme l'explique Mme Julie Bélan.
2: Il nous faut de plus en plus recruter de main-d'œuvre, de plus en plus jeune, parce que notre main-d'œuvre aussi, elle se fait vieillissante, elle aussi. Mais ce qui est intéressant dans le métier d'aide à domicile, c'est que les gens ne viennent pas juste travailler pour la paie, c'est valorisant de pouvoir dire hey, aujourd'hui, j'ai aidé 2-3 personnes, des fois 4 personnes, à rester chez eux, à faire leur commission, à faire leur entretien ménager. Qu'il faut faire connaître aux jeunes, puis dire ben c'est un métier qui va vous apporter autant. Dit quand on donne, on reçoit autant.
0: Dans les 12 municipalités du territoire, près de 60 aides à domicile soutiennent environ 600 usagers chaque semaine. Le député libéral et environnementaliste Stephen Guilbeault, originaire de Latuc, confirme son départ de la vie politique. Son collègue, ministre des Finances, François-Philippe Champagne, l'a remercié pour sa contribution au Parti libéral ce matin en mêlée de presse à la Chambre des communes.
3: Mon message ce matin, c'est de remercier, de dire que vraiment c'est un collègue avec qui tout le monde a apprécié travailler et qu'il y a différentes façons de contribuer dans la vie publique. Moi, j'ai confiance. On a travaillé, on a avancé beaucoup de choses ensemble. Et je pense qu'aujourd'hui, on est plus à dire merci pour sa contribution.
0: Avec l'arrivée de la saison estivale, la ville de Shawinigan rappelle aux citoyens et citoyennes qu'il est interdit d'arroser la pelouse avec de l'eau potable. Ce règlement, adopté en juin 2023, est applicable en tout temps, même lors de canicules. Cela fait partie des nombreuses actions prises par la ville pour une consommation responsable de l'eau potable. Rappelons qu'en mai, il est interdit d'arroser en tout temps. Vous pouvez toutefois profiter du programme pour l'achat d'un baril récupérateur d'eau de pluie afin d'utiliser l'eau non traitée. Pour bien entretenir votre pelouse, c'est été et conserver un couvert en santé, même sans l'arroser, voici quelques trucs. Ne pas tondre le gazon en période de dormance, tondre la pelouse à au moins 3 pouces de hauteur, laisser les rognures de gazon au sol lors de la tonte et diversifier les semences. La ville de Shawinigan informe la population que la 5e rue de la Pointe, entre l'avenue Tamarack et l'avenue du Marché, sera fermée à la circulation automobile du 1er juin au 8 septembre. Lors d'événements, la fermeture se prolongera jusqu'à l'avenue Mercier. Cette initiative vise à soutenir l'activité commerciale locale et à bonifier l'expérience des visiteurs avec une ambiance conviviale et sécuritaire. Pour pallier les cases de stationnement qui ne pourront être utilisées sur la 5e rue de la Pointe pendant cette période, un stationnement alternatif estival sera aménagé sur un espace vacant situé sur la 4e rue de la Pointe entre les avenues des Cèdres et Mercier. Ce projet d'environ 680 000 $ est réalisé grâce au gouvernement du Québec dans le cadre du volet développement territorial du Fonds Région et Ruralité avec une enveloppe de 500 000 $ sur 2 ans et grâce à des partenariats privés à hauteur d'environ 180 000 $. Voilà qui complète l'information. 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